0: C'est bien au monsieur anglais du sixième que j'ai l'honneur de parler.
1: Oui.
0: Je suis à bout, monsieur. Qu'est-ce qui se passe chez vous?
1: Il se passe que je vous emmerde, monsieur. Vous, votre affreux boudin de femme, et votre sale chat.
0: Oh! Vous savez à qui vous parlez?
1: Au gros tas que je croise tous les jours dans l'escalier.

0: André, regarde!
1: Il pleut chez moi, monsieur!
2: Il pleut chez vous? Mais c'est exprès!
1: Mais je vais monter, vous corriger, monsieur! Je vais monter!
2: Mais bien sûr, montez donc! Espèce de lavette! Dégonflé! Pauvre type! Cornichon!

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1: Il est 3h. 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

0: Dis donc, ton pote de l'Allemagne met du poulet dans son couscous?
1: C'est une hérésie, le poulet.
0: Ah, mon pote de Clichy, il en met.
1: C'est un con, ton pote. D'ailleurs, ça m'étonne pas.
0: Ça y est, tu redeviens désagréable.
2: Yo, Aïe, ça, tiens ça.
3: C'est un chat, man.

0: Des faux gendarmes, des faux pompiers, un faux barrage de police.
1: Arthur.
0: Oui.
1: Heureusement que tu m'avais dit qu'il n'y avait personne d'autre sur le coup. Mmh.

0: on en rêve. Depuis Los Angeles, 4 ans de boulot, de sueur, de souffrance, d'espoir. Alors je vais parler me trimballer à 200 km de Munich pour chaperonner un môme qui m'a demandé un autographe dans un train. Alors quoi, merde?
1: On peut pas le laisser comme ça tout de même.
2: Où est-il, exactement?
1: Près d'un village qui s'appelle Knussen.
2: On ne peut pas abandonner cet enfant. Vous avez déjà sauté en parachute?
1: Non, mais je peux essayer.
0: Qu'est-ce que vous déconnez là? Je peux essayer, elle va se péter les deux jambes en plus.

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0: Bonjour, bonjour à tous, un nouveau coup de chaud avant même le début de l'été. La France s'apprête à faire face à un nouvel épisode de chaleur qui débute dès ce week-end dans le sud. Trois départements méditerranéens sont placés en vigilance orange feu de forêt. L'établissement français du sang appelle à la mobilisation à la veille de la journée mondiale des donneurs. Elle a lieu ce dimanche. Et puis, c'est le premier choc du mondial de foot Brésil-Maroc ce soir. Zoom à la fin de ce journal sur cette équipe des Lions de l'Atlas, un outsider qui pourrait déjà frapper fort et créer la surprise. Après un début juin plus frais, la France est sur le point de renouer avec la chaleur. Des températures dépassant les 30, voire 35 degrés sont attendues dès ce samedi, d'abord sur le sud-ouest, avant de remonter progressivement vers le nord d'ici la semaine prochaine. Trois départements de la Méditerranée, à savoir l'Aude, le Gard et l'Hérault, sont placés ce samedi en vigilance orange feu de forêt. La saison est lancée pour les pompiers qui espèrent ne pas revivre d'incendie géant comme celui qui a ravagé les Corbières l'été dernier. Éric Brocardi, porte-parole de la Fédération nationale des sapeurs-pompiers.
1: Le feu de l'Aude nous a rappelé l'année dernière que nous avons aujourd'hui la possibilité de rencontrer des feux hors normes, dépassant tout entendement, des feux complexes à gérer. Ces 11 300 hectares détruits l'année dernière, ne serait-ce que sur l'Aude, sur 17 000 hectares parcourus. Nous, notre crainte aujourd'hui, c'est d'avoir deux feux de ribote en même temps qui peuvent se produire, parce que comment nous pourrions répondre justement à l'exigence aujourd'hui d'un feu qui est propulsé par des conditions climatiques et par des végétations qui sont en stress hydrique permanente.
0: Mais la semaine dernière, le gouvernement a annoncé la commande de deux Canadair pour compléter la flotte d'avions bombardiers d'eau. Dans l'actualité également, un accord tout proche, mais des tensions toujours très vives. Les États-Unis disent avoir abattu cette nuit des drones iraniens dans le détroit d'Ormuz. Washington.

0: prochains jours à distance. Un premier test pour Raphaël Glucksmann. L'eurodéputé organise un meeting ce samedi à Aubervilliers et il s'est donné 3 mois pour décider d'une éventuelle candidature à la présidentielle. Pour y arriver, le leader de Place Publique espère enclencher une dynamique afin d'incarner aux yeux de la gauche la seule alternative à Jean-Luc Mélenchon, le leader insoumis qui reste pour le moment à gauche le candidat le mieux placé dans les sondages. Les donneurs de sang à l'honneur ce week-end. L'établissement français du sang appelle à la mobilisation à la veille de la journée mondiale des donneurs ce dimanche. Si la France en compte près d'1,5 million, les dons de globules rouges varient au cours de l'année et notamment lors des épisodes de chaleur, selon Sarah Lou Gerbert, directrice générale déléguée de l'EFS.
1: On a connu un mois de mai avec beaucoup de jours fériés. Les donneurs ont été un peu moins disponibles parce que certains d'entre eux sont partis en week-end, etc., n'ont pas donné autant qu'ils peuvent le faire d'habitude en mai. Vous savez qu'on a aussi beaucoup de collectes mobiles dans des salles, dans les villages, dans les entreprises, etc. Et c'est vrai que quand il fait très chaud, ça peut être plus compliqué pour nous d'organiser des collectes. Et donc, ça peut avoir une influence sur la fréquentation de nos collectes, plus globalement aussi sur l'envie que peuvent avoir les personnes, et c'est normal, hein, de sortir de chez elles pour aller donner notre sang. Ça a un impact important sur les activités de l'établissement français du sang.
0: Aujourd'hui, on compte près de 80 000 poches de sang dans les réserves de l'EFS. Il en faudrait 20 000 de plus. On passe au foot. Une entrée fracassante pour la team USA dans son mondial. Les États-Unis ont battu le Paraguay 4-1 cette nuit. Un peu plus tôt, le Canada a fait match nul 1 partout contre la Bosnie-Herzégovine. À suivre ce soir, Qatar-Suisse à 21h et surtout Brésil-Maroc, le véritable premier choc de la compétition entre l'un des favoris et l'un des outsiders, une équipe du Maroc qui monte en puissance depuis plusieurs années, Louis Crépeau.
2: Oui, demi-finaliste surprise de la dernière Coupe du Monde au Qatar en 2022, le Maroc a depuis confirmé son exploit, une victoire sur tapis vert lors de la dernière Coupe d'Afrique des Nations en début d'année, mais c'est le premier trophée des Lions de l'Atlas depuis près de 50 ans. Depuis, le sélectionneur Walid Regragui a laissé sa place à Mohamed Wahbi, mais l'ossature de l'équipe reste la même. Autour du Parisien Achraf Hakimi, du Madrilène Brahim Diaz ou encore du gardien Yassine Bounou, une équipe du Maroc solide, désormais expérimentée et qui n'a rien à perdre. Une excellente recette, pourquoi pas, pour réaliser une nouvelle sensation dès ce soir face au Brésil.
0: Brésil-Maroc, coup d'envoi à minuit la nuit prochaine à New York. Notez que côté brésilien, Neymar, trop juste physiquement, ne prendra pas part à ce premier match. Et puis, le grand départ des 24 heures du Mans cet après-midi. 186 pilotes sont présents pour cette 94e édition, avec l'espoir de succéder à Ferrari, vainqueur ces 3 dernières années. La course mythique s'élancera à partir de 16h. Excellent après-midi à tous.
3: Dites-moi, plus personne ne me parle d'oseille ?
4: Vous ne semblez pas avoir bien compris. Il ne s'agissait pas de choisir entre la médaille et l'oseille, mais entre la médaille et la tôle. Moi, je vous aurais foutu dedans. À perpète, en haute surveillance.
3: Vous savez quelle différence il y a entre un con et un voleur ?
4: Non.
3: Un voleur, de temps en temps, ça se repose.

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1: Il est 8h.
2: Allô?
3: C'est bien au monsieur anglais du 6e que j'ai l'honneur de parler.
2: Oui.
3: Je suis à bout, monsieur. Qu'est-ce qui se passe chez vous?
2: Il se passe que je vous emmerde, monsieur. Vous, votre affreux boudin de femme, et votre sale chat.
3: Oh! Vous savez à qui vous parlez?
2: Au gros tas que je croise tous les jours dans l'escalier.

0: vu ça. Ils bossent comme des dieux, ces mecs.
1: Très bien, mais dépêche-toi de les payer. Je te jure, je préfère encore les tuer.
0: Super. Attends. Y a pas de fermeture éclair?
1: Quoi?
0: Oh non, ils ont oublié les fermetures éclair, je crois pas. Non, t'as oublié la fermeture éclair.
2: T'as pas dit Jeep?
1: Qu'est-ce qu'il dit là?
0: Non, je sais pas, attends. La fermeture éclair, tu l'as oublié?
2: T'as pas dit Jeep? Donner argent.
0: Non, pas argent. Il me faut le zip, tu comprends ça?
2: T'as pas dit Jeep?
0: Non, attends, y a pas besoin de dire zip. C'est normal qu'il y ait un zip sur un blouson. Un blouson, ça a toujours un zip, c'est normal.
2: T'as pas dit Jeep?
0: Arrête de me prendre pour un con, hein.
2: Donner argent!
0: Il faut les zip pour ce soir. T'as compris? Capichi?
1: Attends, Eddie, y en a un qui me regarde bizarrement, leur donne leur ce qu'ils veulent pour les zips en ce cas.
0: Non mais pas question, je vais pas me laisser enculer, non? Non mais dis donc, ouais. J'ai tout mis dans cette affaire, moi.
1: Tu nous fais chier, Eddie, donne leur ce qu'ils demandent et on se casse.
2: C'est quoi là? Ton quoi là? Argent! Donnez argent!

0: Bonjour, bonjour à tous, un nouveau coup de chaud avant même le début de l'été. La France s'apprête à faire face à un nouvel épisode de chaleur qui débute dès ce week-end dans le sud. Trois départements méditerranéens sont placés en vigilance orange feu de forêt. L'établissement français du sang appelle à la mobilisation à la veille de la journée mondiale des donneurs. Elle a lieu ce dimanche. Et puis, c'est le premier choc du mondial de foot Brésil-Maroc ce soir. Zoom à la fin de ce journal sur cette équipe des Lions de l'Atlas, un outsider qui pourrait déjà frapper fort et créer la surprise. Après un début juin plus frais, la France est sur le point de renouer avec la chaleur. Des températures dépassant les 30, voire 35 degrés sont attendues dès ce samedi, d'abord sur le sud-ouest, avant de remonter progressivement vers le nord d'ici la semaine prochaine. Trois départements de la Méditerranée, à savoir l'Aude, le Gard et l'Hérault, sont placés ce samedi en vigilance orange feu de forêt. La saison est lancée pour les pompiers qui espèrent ne pas revivre d'incendies géants comme celui qui a ravagé les Corbières l'été dernier. Éric Brocardi, porte-parole de la Fédération nationale des sapeurs-pompiers.
1: Le feu de l'Aude nous a rappelé l'année dernière que nous avons aujourd'hui la possibilité de rencontrer des feux hors normes, dépassant tout entendement, des feux complexes à gérer. Ces 11 300 hectares détruits l'année dernière, ne serait-ce que sur l'Aude, sur 17 000 hectares parcourus. Notre crainte aujourd'hui, c'est d'avoir deux feux de ribote en même temps qui peuvent se produire, parce que comment nous pourrions répondre justement à l'exigence aujourd'hui d'un feu qui est propulsé par des conditions climatiques et par des végétations qui sont en stress hydrique permanente.
0: Mais la semaine dernière, le gouvernement a annoncé la commande de deux Canadair pour compléter la flotte d'avions bombardiers d'eau. Dans l'actualité également, un accord tout proche, mais des tensions toujours très vives. Les États-Unis disent avoir abattu cette nuit des drones iraniens dans le détroit d'Ormuz. Washington et Téhéran affichent pourtant leur optimisme en vue d'un protocole pour mettre fin à 3 mois et demi de guerre au Moyen-Orient. Le chef de la diplomatie iranienne dit avoir bon espoir qu'il soit signé dans les prochains jours à distance. Un premier test pour Raphaël Glucksmann. L'eurodéputé organise un meeting ce samedi à Aubervilliers. Il s'est donné 3 mois pour décider d'une éventuelle candidature à la présidentielle. Pour y arriver, le leader de Place Publique espère enclencher une dynamique afin d'incarner aux yeux de la gauche la seule alternative à Jean-Luc Mélenchon, le leader insoumis qui reste pour le moment à gauche le candidat le mieux placé dans les sondages. Les donneurs de sang à l'honneur ce week-end. L'établissement français du sang appelle à la mobilisation à la veille de la journée mondiale des donneurs ce dimanche. Si la France en compte près d'1,5 million, les dons de globules rouges varient au cours de l'année et notamment lors des épisodes de chaleur, selon Sarah Lou Gerbert, directrice générale déléguée de l'EFS.
2: On a connu un mois de mai avec beaucoup de jours fériés. Les donneurs ont été un peu moins disponibles parce que certains d'entre eux sont partis en week-end, etc., n'ont pas donné autant qu'ils peuvent le faire d'habitude en mai. Vous savez qu'on a aussi beaucoup de collectes mobiles dans des salles, dans les villages, dans les entreprises, etc. Et c'est vrai que quand il fait très chaud, ça peut être plus compliqué pour nous d'organiser des collectes. Et donc, ça peut avoir une influence sur la fréquentation de nos collectes, plus globalement aussi sur l'envie que peuvent avoir les personnes, et c'est normal, hein, de sortir de chez elles pour aller donner notre sang. Ça a un impact important sur les activités de l'établissement français du sang.
0: Aujourd'hui, on compte près de 80 000 poches de sang dans les réserves de l'EFS. Il en faudrait 20 000 de plus. On passe au foot. Une entrée fracassante pour la team USA dans son mondial. Les États-Unis ont battu le Paraguay 4-1 cette nuit. Un peu plus tôt, le Canada a fait match nul 1 partout contre la Bosnie-Herzégovine. À suivre ce soir, Qatar-Suisse à 21h et surtout Brésil-Maroc, le véritable premier choc de la compétition entre l'un des favoris et l'un des outsiders, une équipe du Maroc qui monte en puissance depuis plusieurs années, Louis Crépeau.
3: Oui, demi-finaliste surprise de la dernière Coupe du Monde au Qatar en 2022, le Maroc a depuis confirmé son exploit, une victoire sur tapis vert lors de la dernière Coupe d'Afrique des Nations en début d'année, mais c'est le premier

0: trophée des Lions de l'Atlas depuis près de 50 ans. Depuis, le sélectionneur Walid Regragui a laissé sa place à Mohamed Wahbi, mais l'ossature de l'équipe reste la même. Autour du Parisien Achraf Hakimi, du Madrilène Brahim Diaz ou encore du gardien Yassine Bounou, une équipe du Maroc solide, désormais expérimentée et qui n'a rien à perdre. Une excellente recette, pourquoi pas, pour réaliser une nouvelle sensation dès ce soir face au Brésil.
1: Brésil-Maroc, coup d'envoi à minuit la nuit prochaine à New York. Notez que côté brésilien, Neymar, trop juste physiquement, ne prendra pas part.

0: sont présents pour cette 94e édition, avec l'espoir de succéder à Ferrari, vainqueur ces trois dernières années. La course mythique s'élancera à partir de 16h. Excellent après-midi à tous.
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1: Il est 9h.
2: Et Zola, il est verboten aussi?
3: Bien, Zola aussi verboten.
2: Brecht
3: verboten.
2: Hemingway
3: verboten.
2: Freud
3: verboten.
2: Hitler
3: verboten. Nein, das ist mein Kampf.
2: Je vais vous aider.

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1: Il est 10h.
2: Bonjour à tous. Nouveau signe d'apaisement entre Washington et Téhéran. Donald Trump assure qu'un protocole de paix pourrait être signé dès aujourd'hui, selon un message diffusé sur son réseau social. En face, l'Iran temporise. Aucune signature imminente, mais un accord qui pourrait intervenir dans les prochains jours. Le locataire de la Maison-Blanche évoque également une réouverture du détroit d'Ormuz à tous une fois l'accord conclu. Dans le même temps, le président américain est attendu en France. Demain, le G7 s'ouvre à Évian-les-Bains en Haute-Savoie. Il participera notamment à une réunion de travail avec Volodymyr Zelensky ce mardi, leur première rencontre depuis janvier. Donald Trump sera ensuite reçu au château de Versailles pour un dîner mercredi avec Emmanuel Macron dans le cadre du 250e anniversaire de l'indépendance des États-Unis, traité qui avait été signé justement à Versailles. L'actualité en France.

0: Des faux gendarmes, des faux pompiers, un faux barrage de police.
1: Arthur.
0: Oui.
1: Heureusement que tu m'avais dit qu'il n'y avait personne d'autre sur le coup.

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1: Il est 11h.
2: Bonjour à tous, nouveau coup de chaud sur l'Hexagone. La France s'apprête à vivre sa deuxième vague de chaleur avant même le début de l'été. Le mercure devrait encore monter d'un cran ce week-end avec des températures qui vont s'installer au-dessus des 30 degrés. Ce sera le cas notamment sur la moitié sud, mais aussi en Bretagne et dans les Pays de la Loire. On attend même jusqu'à 34 degrés en Nouvelle-Aquitaine et en Occitanie cet après-midi. Si départ

0: Les filles, votre mère et moi, on va divorcer. Pleurez pas. Je sais que ça fait mal et que c'est difficile à comprendre. Je sais pas ce que votre mère vous a raconté, mais je vais vous expliquer ma version dans des mots que vous comprenez. Je vois que t'as une jolie poupée. C'est à toi, non?
1: Oui.
0: Dis-moi, tu l'aimes, ta poupée?
1: Oui.
0: Oui, tu l'adores?
1: Oui.
0: Ah oui, c'est bien normal. Et si je t'annonçais un jour que tu pourrais plus jamais jouer avec d'autres poupées que celle-là? Qu'est-ce que ça te ferait?
1: Je serais triste.
0: Tu serais triste? C'est sûr, parce qu'il y a un tas d'autres poupées dans ta chambre. Sauf que si tu joues avec les autres, tu pourras plus toucher à cette poupée-là, même si celle-là veut plus jouer avec toi depuis un bout de temps. Au fond, vous vivez dans le déni. Il y a d'autres poupées qui te plaisent. Chaque année, il y en a des nouvelles sur le marché. Tu veux une hôtesse de l'air?
1: Ouais.
0: Ou bien une poupée serveuse légèrement grassouillette?
1: Ouais.
0: Ou encore une poupée qui est en fait la meilleure amie de cette poupée-là?
1: Oui. Oui.
0: Avouez que ça, ça vous plairait?
1: Ouais.
0: Ou une avec laquelle vous jouez une fois et revoyez jamais?
1: Ouais.
0: Ou disons que votre ami joue avec une poupée un soir et il a besoin de vous pour que vous veniez vous occuper d'une autre poupée. Vous en aviez pas envie, mais vous dites oui parce que votre ami s'abuse et vous voulez pas rester là et laisser l'autre poupée toute seule.
1: Ouais.
0: C'est pour ça que votre maman et moi, on divorce. La monogamie, ce n'est pas réaliste.
2: La monogamie, ce n'est pas réaliste.
0: Encore.
2: La monogamie, ce n'est pas réaliste. 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

0: devrait encore monter d'un cran ce week-end avec des températures qui vont s'installer au-dessus des 30 degrés. Dans l'actualité également et à l'international, un pétrolier de la flotte fantôme russe a été intercepté au Royaume-Uni dans la Manche. Une annonce du ministère de la Défense britannique. L'opération a duré plus de 6 heures en coopération avec les autorités françaises. Le bateau doit être transféré dans les prochaines heures sous étroite surveillance. Le G7 s'ouvre demain en France sous haute tension diplomatique. Les dirigeants des 7 grandes puissances sont attendus, dont Donald Trump. Le président américain sera reçu mercredi au château de Versailles. À Évian, la proximité du sommet inquiète la Suisse. Les autorités évoquent un contexte sensible marqué par le souvenir des heurts de 2003 lors du G8. Une mobilisation nos G7 est prévue cet après-midi à Genève. Et puis du sport et les derniers résultats de cette première journée de phase de poule de la Coupe du Monde. Ce matin, l'Australie a créé la surprise en renversant la Turquie 2-0. Des surprises, il y en a eu cette nuit avec d'abord le nul dans ce choc Brésil-Maroc, un partout. Même score entre le Qatar et la Suisse hier soir. L'Écosse, de son côté, prend la tête du groupe C après sa victoire face à Haïti 1-0. Voilà pour l'actualité. Bon début d'après-midi à tous.
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0: depuis Los Angeles. 4 ans de boulot, de sueur, de souffrance, d'espoir. Alors je vais pas aller me trimballer à 200 km de Munich pour chaperonner un môme qui m'a demandé un autographe dans un train. Alors quoi, merde?
1: On peut pas le laisser comme ça tout de même.
2: Où est-il, exactement?
1: Près d'un village qui s'appelle Knussen.
2: On ne peut pas abandonner cet enfant. Vous avez déjà sauté en parachute?
1: Non, mais je peux essayer.
0: Qu'est-ce que vous déconnez là? Je peux essayer, elle va se péter les deux jambes en plus.

Bonjour à tous, les examens scolaires vont-ils changer d'horaire face aux épisodes de chaleur de plus en plus fréquents? Le ministre de l'Éducation nationale, Édouard Geffray, souhaite supprimer les épreuves organisées l'après-midi.

0: installée au-dessus des 30 degrés. Dans l'actualité également et à l'international, un pétrolier de la flotte fantôme russe a été intercepté au Royaume-Uni dans la Manche. Une annonce du ministère de la Défense britannique. L'opération a duré plus de 6 heures en coopération avec les autorités françaises. Le bateau doit être transféré dans les prochaines heures sous étroite surveillance. Le G7 s'ouvre demain en France sous haute tension diplomatique. Les dirigeants des 7 grandes puissances sont attendus, dont Donald Trump. Le président américain sera reçu mercredi au château de Versailles. À Évian, la proximité du sommet inquiète la Suisse. Les autorités évoquent un contexte sensible marqué par le souvenir des heurts de 2003 lors du G8. Une mobilisation no G7 est prévue cet après-midi à Genève. Et puis du sport et les derniers résultats de cette première journée de phase de poule de la Coupe du Monde. Ce matin, l'Australie a créé la surprise en renversant la Turquie 2-0. Des surprises, il y en a eu cette nuit avec d'abord le nul dans ce choc Brésil-Maroc, un partout. Même score entre le Qatar et la Suisse hier soir. L'Écosse, de son côté, prend la tête du groupe C après sa victoire face à Haïti 1-0. Voilà pour l'actualité. Bon début d'après-midi à tous.
1: Ça fait longtemps que j'attends ce moment. Depuis 10 ans exactement. Depuis ce jour où vous avez assassiné mon ami, le colonel von Umsprung.
2: Von
1: Umsprung. Le colonel Hermann von Umsprung. Un Waffen-SS.
2: Je ne vois pas.
1: Mais si. Un grand brun.
2: Je vais vous avouer une chose, Möller. J'ai tué tellement de nazis que je n'ai vraiment pas eu le temps de compter. En revanche, j'y ai pris toujours beaucoup de plaisir.

0: C'est parti.
1: J'ai peur.
2: Non, la stratégie est excellente.
1: C'est pas la stratégie qui m'inquiète, c'est le stratège.
2: Ça sonne.
1: Mettez-le au parleur.
2: Espérons qu'ils n'ont pas encore consommé.
1: Chut.
2: Il y a peut-être mieux à faire.
1: Oh, chut.
3: Allô?
0: Pascal Monod?
3: Oui?
2: Il a la voix fatiguée. C'est pas bon signe.
0: Oh. Pardon de vous déranger. Je vous appelle de la part de Jean-Paul Roussin.
3: Oui?
0: Il a tenté de vous joindre avant de prendre l'avion. Il avait un message urgent pour vous.
3: Je vous écoute.
0: Brochant est au courant.
3: Quoi?
0: Pierre Brochant, il est au courant pour sa femme. Il arrive chez vous pour tout casser.
2: Bravo, François, bravo.
3: Qui est à l'appareil?
0: Vous ne me connaissez pas. Je suis un ami de Jean-Paul Roussin. Il m'a dit de vous dire que Brochant arrivait et qu'il n'était pas seul. Il a trois de ses copains avec lui et ils sont très costauds.
3: Mais il est malade, ce type. Je ne suis pas avec sa femme.
0: Vous n'êtes pas avec Madame Brochant?
3: Mais non, elle s'est décommandée.
0: C'est pas ce que Roussin m'a dit. Lui, il m'a bien dit, il est avec Madame Brochant.
3: Mais pas du tout, je suis avec la femme de mon contrôleur fiscal. Un connard qui me persécute depuis des mois. Je suis en train de sauter sa femme. Je ne suis pas du tout avec Madame Brochant.
4: Est-ce que je peux utiliser votre téléphone, s'il vous plaît?
5: Mais je vous en prie.
4: Je faisais des courses du côté des Champs-Élysées cet après-midi. Et je lui ai dit, Charlotte, ça t'ennuie de porter ce formulaire au bureau de Monsieur Menot. Et voilà le résultat. Bonsoir, Monsieur Menot. Voulez-vous être assez aimable pour me passer Madame Cheval, je vous prie? Vous m'avez parfaitement reconnu, Monsieur Menot. Je vous vois demain matin à 9h, comme d'habitude.

Bonjour à tous. Un accord encore incertain entre Washington et Téhéran. Donald Trump annonce une signature possible aujourd'hui pour mettre fin au conflit au Moyen-Orient. Une annonce immédiatement nuancée côté iranien. Selon l'agence Fars, l'Iran n'a pas encore pris de décision. L'issue des négociations reste donc en suspense. Scrutin décisif en Suisse. Les citoyens se prononcent aujourd'hui sur une initiative visant à freiner l'immigration. Si le oui l'emporte, le pays pourrait devoir renégocier plusieurs accords avec l'Union européenne, dont celui sur la libre circulation des personnes. Un scrutin suivi de près, alors que les sondages annoncent un résultat particulièrement serré. En France, les conditions de passage des examens sont remises en question en raison des fortes chaleurs. Le ministre de l'Éducation nationale, Édouard Geffrey, estime qu'il ne faut plus organiser d'épreuves l'après-midi. Une position exprimée alors que les épreuves du baccalauréat sont prévues pour demain et qu'une vague de chaleur est annoncée sur le pays. Et la vigilance reste élevée face à cet épisode de forte chaleur. Météo France place 6 départements en vigilance orange feu de forêt. L'Aude, l'Hérault, le Gard, le Vaucluse, la Charente-Maritime et les Deux-Sèvres. Le pays s'apprête à connaître une nouvelle vague de chaleur avant le début de l'été, avec des températures qui devraient dépasser les 30 degrés. Dans l'actualité également, ce drame à Clermont-Ferrand, un jeune homme de 20 ans a été mortellement poignardé hier soir lors d'un affrontement.

0: André, regarde!
1: Il pleut chez moi, monsieur!
2: Il pleut chez vous? Mais c'est exprès!
1: Mais je vais monter, vous corrigez, monsieur! Je vais monter!
2: Mais bien sûr, montez donc! Espèce de lavette! Dégonflé! Pauvre type! Cornichon!

0: Et Zola, il est verboten aussi?
1: Ja, Zola aussi verboten.
2: Brecht?
1: Verboten!
2: Hemingway?
1: Verboten!
2: Freud?
1: Verboten!
2: Hitler?
1: Verboten! Nein, das ist mein Kampf!
0: Juif, vous êtes?
1: Juif, vous avez l'air!
3: Faut mettre l'adjectif à la fin, pas au début.
2: Was?
3: On dit pas juif, vous avez l'air, mais vous avez l'air juif. Si je vous dis con, vous avez l'air, c'est pas français. C'est juste, mais c'est pas français.

0: pays s'apprête à connaître une nouvelle vague de chaleur avant le début de l'été, avec des températures qui devraient dépasser les 30 degrés. Dans l'actualité également, ce drame à Clermont-Ferrand, un jeune homme de 20 ans a été mortellement poignardé hier soir lors d'un affrontement entre une dizaine d'individus. Une seconde personne a également été blessée au couteau. Deux personnes ont été interpellées. Du sport et d'abord du cyclisme, le dénouement approche sur le Tour Auvergne-Rhône-Alpes. Une ultime étape est au programme cet après-midi avec une arrivée au sommet au plateau de Solaison. Hier, le Mexicain Isaac Del Toro s'est imposé en force dans la montée du Grand Colombier. Et enfin en rugby, les barrages de top 14 se poursuivent ce soir. Le Stade français défiera La Rochelle. Le gagnant affrontera Montpellier en demi. Coup d'envoi 21h. Bon après-midi à tous.
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Batman. J'aime pas trop beaucoup ça. Je préfère quand c'est un peu trop plus moins calme.

0: Je crois que c'est la dysenterie.
1: Pourquoi t'appelles pas ça la chiasse?
2: Ah, parce que la chiasse, ça veut dire la courante. Ça veut dire la pétoche. La dysenterie, c'est technique. C'est dans les manuels.
0: On serait pas un peu con, toi, des fois?
3: Garde à vous!
4: Quand on s'adresse à un supérieur, on prend la position réglementaire. Et l'on nomme le dit supérieur par son grade. Vous seriez pas un peu con des fois, sergent au gagneur ?

Bonjour à tous. Les discussions diplomatiques se poursuivent au Moyen-Orient. Une délégation du Qatar, pays médiateur, est arrivée à Téhéran. Elle doit examiner les derniers développements liés au processus diplomatique selon des médias iraniens. Un accord de paix est évoqué pour aujourd'hui sans certitude. Donald Trump parle d'une possible signature pour mettre fin au conflit. Le ton est plus prudent du côté iranien. Selon l'agence Fars, aucune décision n'a encore été prise. Le G7 débute demain à Évian. Pendant 3 jours, les grandes puissances mondiales se retrouvent pour discuter notamment de l'Ukraine, du Moyen-Orient et des déséquilibres économiques. Seront présents les dirigeants du G7 ainsi que plusieurs invités comme l'Ukraine, l'Inde ou encore l'Égypte. Et dans ce contexte, la sécurité est renforcée. Plus de 12 000 forces de l'ordre sont déployées pour prévenir tout incident. Les autorités alertent sur un contexte international sensible avec des risques d'émeutes et d'attentats. L'actualité, c'est aussi ce drame à Montbéliard dans le Doubs. Un adolescent de 17 ans a été tué par balle cette nuit. Une enquête pour homicide volontaire a été ouverte. Deux jeunes hommes âgés de 16 et 20 ans ont été placés en garde à vue. Les circonstances du drame restent particulièrement nébuleuses selon le parquet qui ne privilégie aucune piste à ce stade. 6 départements placés en vigilance orange feu de forêt ce dimanche. Un risque d'incendie particulièrement élevé en Charente-Maritime, les Deux-Sèvres, l'Aude, l'Hérault, le Gard.

0: Y a pas de fermeture éclair?
1: Quoi?
0: Ah non, ils ont oublié les fermetures éclair, je crois pas. Non, t'as oublié la fermeture éclair.
1: T'as pas dit Jeep?
2: Qu'est-ce qu'il dit là?
0: Non, je sais pas, attends, la fermeture éclair, tu l'as oublié?
1: T'as pas dit Jeep? Donner argent?
0: Non, pas argent, pas argent, il me faut le Zip, tu comprends ça?
1: T'as pas dit Jeep?
0: Non, attends, y a pas besoin de dire Zip, c'est normal qu'il y ait un Zip sur un blouson ça a toujours un Zip, c'est normal.
1: T'as pas dit Jeep?
0: Arrête de me prendre pour un con, hein.
1: Donner argent?
0: Il faut les Zip pour ce soir, t'as compris? Capisci?
2: Attends, Eddie, y'en a un qui me regarde bizarrement, alors donne-leur ce qu'ils veulent pour les Zip en ce cas.
0: Non mais pas question, je vais pas me laisser enculer, non? Non, dis donc, ouais. J'ai tout misé dans cette affaire, moi.
2: Tu nous fais chier, Eddie, donne-leur ce qu'ils demandent et on se casse.
1: C'est quoi là? Tout quoi là? Argent! Donnez argent!

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0: Mais bon, on a de quoi faire connaissance. Je sais pas pourquoi, mais ça me démange de le balancer. Pour voir.
1: C'est vrai que c'est tentant, puisqu'on est là.
2: Vous n'avez pas le droit.
1: Mais on plaisante, enfin, mais... Un peu de fantaisie. Hein? Je trouve qu'il se débrouille pas mal.
0: Imagine la place que ça ferait si on suspendait tous les cons.
1: Vaste programme.

0: Ce dimanche, un risque d'incendie particulièrement élevé en Charente-Maritime, les Deux-Sèvres, l'Aude, l'Hérault, le Gard et le Vaucluse. Conséquence de cette nouvelle vague de chaleur qui s'abat sur l'Hexagone, la deuxième avant le début de l'été, des pics jusqu'à 34 degrés sont attendus cet après-midi en Nouvelle-Aquitaine et en Occitanie. Et puis du sport pour finir, et les 24 heures du Mans. Après 22 heures de course, le classement reste encore très resserré en tête. Qui succédera à Ferrari, vainqueur des trois précédentes éditions? Réponse à l'arrivée dans 2 heures. Bon après-midi à notre écoute.
1: Bonjour à tous. Les discussions diplomatiques se poursuivent au Moyen-Orient. Une délégation du Qatar, pays médiateur, est arrivée à Téhéran. Elle doit examiner les derniers développements liés au processus diplomatique, selon des médias iraniens. Un accord de paix est évoqué pour aujourd'hui sans certitude. Donald Trump parle d'une possible signature pour mettre fin au conflit. Le ton est plus prudent du côté iranien. Selon l'agence Fars, aucune décision n'a encore été prise. Le G7 débute demain à Évian-les-Bains. Pendant 3 jours, les grandes puissances mondiales se retrouvent pour discuter notamment de l'Ukraine, du Moyen-Orient et des déséquilibres économiques. Seront présents les dirigeants du G7 ainsi que plusieurs invités comme l'Ukraine, l'Inde ou encore l'Égypte. Et dans ce contexte, la sécurité est renforcée. Plus de 12 000 forces de l'ordre sont déployées pour prévenir tout incident. Les autorités alertent sur un contexte international sensible avec des risques d'émeutes et d'attentats. L'actualité, c'est aussi ce drame à Montbéliard dans le Doubs. Un adolescent de 17 ans a été tué par balle cette nuit. Une enquête pour homicide volontaire a été ouverte. 2 jeunes hommes âgés de 16 et 20 ans ont été placés en garde à vue. Les circonstances du drame restent particulièrement nébuleuses selon le parquet qui ne privilégie aucune piste à ce stade. 6 départements placés en vigilance orange feu de forêt ce dimanche. Un risque d'incendie particulièrement élevé en Charente-Maritime, les Deux-Sèvres, l'Aude, l'Hérault, le Gard et le Vaucluse. Conséquence de cette nouvelle vague de chaleur qui s'abat sur l'Hexagone, la deuxième avant le début de l'été, des pics jusqu'à 34 degrés sont attendus cet après-midi en Nouvelle-Aquitaine et en Occitanie. Et puis du sport pour finir, et les 24 heures du Mans. Après 22 heures de course, le classement reste encore très resserré en tête. Qui succédera à Ferrari, vainqueur des 3 précédentes éditions? Réponse à l'arrivée dans 2 heures. Bon après-midi à notre écoute.
2: Des faux gendarmes, des faux pompiers, un faux barrage de police.
3: Arthur.
2: Oui?
3: Heureusement que tu m'avais dit qu'il n'y avait personne d'autre sur le coup.

Bonjour à tous. De nouvelles propositions sur la protection de l'enfance. La ministre chargée de l'égalité entre les femmes et les hommes, Aurore Berger, veut faire de l'affaire Liana un tournant législatif. Dans un entretien au journal du dimanche, elle propose de durcir les sanctions contre les violences sexuelles sur mineurs, avec la possibilité de peine de perpétuité pour les viols d'enfants. Elle souhaite également rendre obligatoire la justification des classements sans suite, une mesure destinée à renforcer la transparence et la confiance des familles dans la justice. Les épreuves du bac pourraient désormais se tenir uniquement le matin. Le ministre de l'Éducation nationale, Édouard Geffray, souhaite supprimer les examens l'après-midi en raison des fortes chaleurs de plus en plus fréquentes pendant les périodes de bac et de brevet. Une réflexion relancée alors que le thermomètre va de nouveau grimper dans plusieurs départements du pays.

0: Un pétrolier lié à la flotte fantôme russe utilisée pour contourner les sanctions occidentales. Le navire, identifié comme le Smirtos, doit être escorté vers les côtes britanniques pour contrôle. Le premier ministre britannique parle d'un nouveau coup porté à la Russie. Et puis du sport et d'abord du tennis de table et un duel fraternel au sommet à Laval. Les frères Alexis Lebrun et Félix Lebrun se retrouvent une nouvelle fois en finale des championnats de France pour la 4e année consécutive. Sur les 3 dernières finales entre eux, Alexis compte 2 succès. Le match est à suivre dès 18h. Et la Coupe du Monde pour finir, et l'Allemagne fait son entrée en lice et défiera Curaçao qui vit un moment historique avec son tout premier match de Coupe du Monde. Plus tard, les Pays-Bas affronteront le Japon à 22h et la Côte d'Ivoire sera opposée à l'Équateur notamment. Bon après-midi à tous.
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0: Dis donc, ton pote de l'Allemagne met du poulet dans son couscous?
1: C'est une hérésie, le poulet.
0: Ah, mon pote de Clichy, il en met.
1: C'est un con, ton pote. D'ailleurs, ça m'étonne pas.
0: Ça y est, tu redeviens désagréable.

et bienvenue à tous et à toutes hein, pour ce dimanche 14 juin déjà. Aïe aïe aïe, bientôt les vacances, hein, c'est ce n'est sous peu. Comment vous allez bien? Et vous tous? Et voilà, je fais mes questions et réponses en même temps. 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FM sur Limoges, on est aussi sur Poitiers, hein, voilà, Emergence FM. Vous pouvez nous trouver aussi sur emergencefm.com, sur internet, vous allez sur le site, vous cliquez le direct. Tous les dimanches après-midi, de 16h à 18h, l'émission s'appelle Reggae Emergence. L'animateur, ben, c'est celui qui est là en train de rire de lui-même. C'est Lucky, comme d'habitude. Et voilà, mais vous inquiétez pas, il y aura d'autres animateurs tout à l'heure. Animatrices aussi, parce que vous allez voir, vous allez voir.

Attendez. Vous savez que ça fait un mois et demi déjà qu'on fait la promo pour la soirée reggae dub qui a lieu à Gentleman. Je vous ai dit, Julian Marley, Channel One, Jamison, voilà, et pas mal d'autres sons aussi, tu vois, dont aussi, ce que je kiffe aussi, il y a des Bretons, ou bien, non, ils viennent du Mans, Harry Light, gros big up à eux, ils seront là samedi, justement, mais, il y a l'organisateur, je vous l'avais parlé, un membre de l'organisation qui est là avec nous, qui est rentré dans le studio, qui est là avec nous dans quelques minutes, et il sera avec nous, on va parler un petit peu de tout ça, et en même temps j'ai une surprise pour vous, vous allez voir, c'est en direct, c'est en live, ça va être une question, une réponse, et celui qui gagne, voilà, on verra. Allez, à tout à l'heure, sans plus attendre.

0: ouais, qui fait beaucoup de scènes reggae
1: acoustique aussi
0: acoustique ouais. Non, généralement il est
1: accompagné d'un band
0: de son band,
1: ouais. Ok, c'est cool,
0: il
1: ça
0: joue, il joue rarement en sound system,
1: yeah. Oui, voilà, il est préféré mieux rester en band, donc franchement les deux ensemble. On va switcher directement avec après Julian Marley. Je vous assure, ça va être du lourd. Ça, c'est pour le premier jour. Le deuxième jour, on s'attend à quoi?
0: On s'attend, le deuxième jour, il y a Twinkle Brothers.
1: Yes.
0: Qui est un groupe reggae jamaïcain. Ils ont créé le groupe en 1962. Donc, dans oui. Le, c'est des papis reggae man.
1: Ah oui, moi, on les voilà. Connaît très bien, t'inquiète. C'est quand on fait du Rostelli et tout ça, on est obligé de les mettre. C'est comme les Hepton et les Scatalite.
0: Qui a collaboré ouais. Avec. Avec notamment Lipéry, tout ça. Il a enregistré avec Lipéry, tout ça.
1: Yes.
0: Et Studio One aussi, il a travaillé avec Studio One aussi, quoi. Donc,
1: okay, voilà. Ok. Ah, du beau. Et après, on pourra retrouver
0: après,
1: qui le vendredi
0: après.
1: On reste toujours le vendredi, hein. On reste toujours le vendredi. Hein.
0: Il y a aussi Channel One.
1: Channel One
0: Sound System. Channel One. Qui est un des pionniers du dub UK.
1: Moi je dis donc, rien, je te laisse dire. UK, moi ça fait un mois que je le dis. Donc, ouais, donc allez-y.
0: C'est un pionnier du voilà quoi. Donc il a vulgarisé l'esprit sound system dans le monde.
1: Dans le monde,
0: dans le monde. C'est et puis il s'appelle S.U. One parce que. Et il a
1: One.
0: Beaucoup enregistré avec le studio,
1: Studio One
0: jamaïcain. C'est un londonien, qui vit à Londres.
1: Voilà, quoi. C'est la culture, la communauté pionnier, jamaïcaine en Angleterre. Ouais.
0: Comme Abba Shanti,
1: Sipples,
0: comme King Tabby,
1: Black Uhuru, je te dirais certains d'entre eux. Mais en tout cas, franchement, quand j'ai vu Channel One, je me suis dit, mais non. C'est vrai ou pas? Je t'ai dit, franchement, c'est la meilleure soirée pour moi. Ouais. Tu sais, Channel One, voir ça, c'est pour moi, c'est un mythe. Voir Channel One, enfin. Pour et tous ceux qui sont amoureux du sound system, voir Channel One jouer. Déjà, nous, les galettes, tu te rappelles? Avant que le CD y sorte et tout ça, que les gens y mixent en. Voilà, tu comprends? Sur les nouvelles platines, là, et tout ça. Avant, on était en 45 tours ou 33 tours dans les sound system.
0: Ouais.
1: Et. Ça venait de Channel One, c'est le ça. Label Channel
0: là,
1: One.
0: Il a commencé à faire des...

0: artistes à eux, ils veulent pas les lâcher quoi.
1: Voilà quoi, ils ont fait évoluer le reggae vers dancehall,
0: vers tout, ouais, voilà.
1: Le toasting, tout ça, quoi.
0: Voilà. Mais franchement, un gros panel, ça se passe 18, 19, 20 juin ici à Limoges. Retenez bien, hein, tous ceux qui sont même aux alentours, à Limoges, au centre culturel John Lennon. Ça se passe du 18, 19 et 20 juin. On aura première partie, franchement, le premier jour, là, Julian Marley, là, c'est le feu d'artifice.
1: C'est un avant-goût de la fête de la musique.
0: Voilà. Donc, voilà. Chanel One, deuxième jour et tout ça, tu connais pour ça, maman. Et après, Ayre Jamison. Et ça, c'est pour les plus gros, hein, ouais. Parce que sans oublier Mada Queen, Boubaké, ouais. Hein, et tout ça, voilà, tu vois. Et tous les membres aussi. De 3AG Productions qui seront sur place.
1: Les bénévoles,
0: voilà. Un gros big up à eux, s'ils sont en train de nous écouter. Voilà, un gros big up. Mais non, tu peux pas le faire tout seul, voilà, s'il n'y a pas du monde derrière.
1: Un festival, ça marche parce qu'il y a des bénévoles. C'est la cheville ouvrière.
0: C'est pour ça, tu vois, je voulais pas te le dire, mais j'allais te faire une dédicace pour eux. Bon, maintenant, on leur dit la petite surprise ou pas?
1: Oui.
0: Hein? Je sais pas, bah, si tu veux leur dire. C'est moi qui ai la question et c'est toi qui leur dis. Allez, vas-y.
1: Après, j'oublie pas aussi, il faut pas oublier Matt Professeur aussi.
0: Mais si, c'est le samedi soir qu'il y a Matt Professeur. Mais oui, il y a Matt Professeur. Je me disais qu'il y en avait un qui. Matt Professeur. Comment j'ai pu oublier ça, mon frère?
1: Qui a la tête d'affiche. La tête d'affiche.
0: Ouais, dans le dub.
1: Parti aussi des pionniers du dub. Ouais.
0: Du dub, là, carrément, on arrive dans le dub.
1: Le reggae, comme depuis le début de la création du festival, on laisse une part belle à la scène dub principalement UK quoi.
0: Oui, bien sûr.
1: Donc voilà, le festival à la création au début du festival, il y avait Abba Shanti, tout ça.
0: Je me rappelle, ouais. Donc, franchement ça avait cartonné, ça, c'était franchement.
1: On laisse aussi une place au dub
0: vraiment London et tout ça, la culture londonienne
1: aussi, français aussi, parce que la France aussi est un pays de dub, comme
0: oui
1: par exemple,
0: bien sûr, on en a plein de
1: le festival le dernier jour de il y a deux ans. On a fait un co-plateau déjà dans le cadre du festival avec THK et THK, oui. Mahom comment ça s'appelle, Mahom et Wedding Dub, donc tu vois,
0: Wedding Dub, ça, oui, Wedding Dub, oui.
1: On les a programmés quoi.
0: Et puis t'as aussi la nouvelle scène, hein, franchement, d'eux, hein, voilà, ouais. Un gros big up à RDS,
1: hein. RDS, ouais.
0: Voilà,
1: RDS
0: Rayon aussi, du Soleil, franchement, la nouvelle scène, donc, voilà. Dub, ils bougent leurs fesses.

0: les deux années de.
1: Oui, je me, c'est pour ça. C'est pour ça qu'ils ils connaissent très bien le festival. Voilà. C'est pour ça que j'ai dit gros big up à eux, tu vois. Voilà. Et donc, puis, oui.
0: Ben, peut-être l'année prochaine, ils vont revenir aussi. Quoi.
1: Ah, faut pas leur dire. Hey, bah, tu dis ça aux invités avant même à RDS. Ouais, c'est ça. Lucas, si tu entends, t'as rien entendu. Hein. En tout cas, franchement, ça nous fait plaisir.
0: En
1: ça
0: tout cas, on collabore bien. Hein. Ils ont apporté leur pierre à l'édifice. À l'émergence de ce festival.
1: Quoi. Et d'ailleurs, tous les artistes, hein, que ce soit reggae, ainsi que dub et tout ça, qui sont de Limoges, justement, qui ont participé lors de ces dernières éditions, hein, en sachant qu'on est à la troisième, c'est ça ?
0: C'est la troisième édition.
1: Troisième édition, donc ceux qui ont contribué, justement, comme il dit, à mettre la pierre, la petite pierre, un gros big up à vous. Donc, n'oubliez pas, ça se passe le 18, le 19 et le 20 juin du côté de John Elon. Et voilà, c'est la big night.
0: Je vais présenter un peu sur Matt Professor qui est un artiste.
1: Donc ça, ça va être samedi soir.
0: Il est originaire de Guyane.
1: Ouais.
0: Donc qui est un pionnier aussi du dub UK. Il vit en Angleterre aussi.
1: Oui.
0: Donc voilà quoi, il est international, tout ça, et c'est un génie. Il est ingé son, il est connu dans le monde, partout en Asie, partout en Australie, tout ça, il sillonne le monde. Quoi,
1: tu sais, me fait penser à qui?
0: En propageant, oui.
1: Moi, il m'a toujours fait penser à Lee Scratch Perry.
0: Ah ben, il a beaucoup travaillé avec Lee Scratch Perry.
1: Il a la même folie.
0: Il a la même folie,
1: c'est sûr. Il a la même folie. Professeur, mais comment j'ai pu oublier ça?
0: C'est un budieur aussi, hein.
1: Comment
0: c'est
1: un budieur. Oublier ça tout à l'heure.
0: Voilà, les. Voilà.
1: En tout cas, je vais te dire maintenant, il est temps de leur annoncer. Mm-hmm. Mesdames et messieurs, il est 16h29, on avait dit qu'on allait l'annoncer à 30, mais bon voilà, on va le faire avant. c'est juste... T'as quoi à faire gagner?
0: On peut faire gagner à la radio 4 invitations, quoi.
1: Yeah, 4.
0: Ouais, 4.
1: Hey, moi franchement, j'avais négocié une.
0: Déjà, ben...
1: De toute façon, la question, ça va être simple. Vous allez envoyer par SMS, par SMS s'il vous plaît, par SMS, comme ça va pas déranger l'émission, par SMS au 07 44 15 12 13, 07 44 15 12 13. La question suivante à répondre, donnez-moi... Parce qu'il y a trois questions en même. Donnez-moi les prénoms de... Ah, ça commence déjà. Il n'y a même pas eu la question. Il y en a qui appellent. Donnez-moi les prénoms de Julianne Marley. Parce que le nom, c'est Marley. Mais donnez-moi les prénoms de Julianne Marley. La date de naissance en exact. Et là où il est né. Dans quel pays, tu vois, il est né.

0: Marley. Tous les prénoms de Julian Marley, au global. Je vous rassure, je vous donne un indice, il y en a trois. Prénom de Julian Marley, sa date de naissance et son lieu de naissance. Voilà, c'est tout. T'as vu, j'ai essayé de... Ouais. Voilà, quand et même, hein.
1: Ouais, j'aimerais bien...
0: On va voir si c'est des connaissances
1: ou pas. Il ne faut pas l'oublier aussi, il y a Sika Airlion.
0: Mais oui, Sika Airlion.
1: Qui est aussi une qui est aussi une artiste jeune.
0: Oui.
1: Émergente.
0: Oui, oui. De la scène réunionnaise.
1: La scène réunionnaise, voilà. Tout ça qui...
0: Elle a
1: qui
0: une
1: véhicule
0: récompense
1: comme qui véhicule des chants comme ça, dancehall, oui. Chata, tout ça quoi. Là, c'est la nouvelle scène voilà quoi, réunionnaise française, donc qui aussi qui émerge, qui est en train de bien émerger quoi, qui fait aussi les gros festivals, tout ça opening quoi.
0: T'as vu, il y a deux personnes que je voulais citer voilà, parce que Sika Airlion, elle a fait des featuring avec mon ami dans voilà, on a commencé en Melan Manaza.
1: Ah, ok.
0: Voilà, tu comprends. Ah, elle a, tu vois, même au festival là, quand elles ont eu le prix et tout ça, c'est Melan qui lui a pris le prix, tu vois, pour elle et tout ça, comme elle était pas là. Mais enfin bref, ils sont liés, ils se connaissent bien. Et franchement aussi, comment j'ai pu oublier cette artiste? Elle nous vient de La Réunion. Sika Airlion, franchement, ceux qui la connaissent pas, on qu'à la découvrir. C'est une tuerie.
1: Et puis, venez nombreux, il y aura de quoi se restaurer.
0: Oui,
1: il y aura de quoi boire. Et il y aura du repas sur place,
0: yes.
1: Tout ça. Et
0: okay.
1: Puis, boisson sur place, tout ça.
0: Okay.
1: Et puis, voilà.
0: Ok, donc on va dire que comme
1: c'est la j'oublie pas dépend. Aussi le sélecteur, parce que si tu veux, c'est 5 heures de son non-stop.
0: Oui, justement, j'allais te dire
1: il y a
0: quelle heure le temps et tout ça.
1: Donc les parties commencent à partir de 20h30.
0: 20h30, donc
1: 20h30
0: l'ouverture.
1: Et l'ouverture, ouais. L'ouverture des portes, c'est à 19h. 19h, et
0: oui.
1: Puis on ouvre les portes.
0: Ouais.
1: Après, il y aura DJ de Selecta by Sagar qui
0: okay.
1: va. Donc c'est, si tu veux, c'est
0: il y aura
1: pas de Sagar, mais c'est un
0: ingé
1: son qui mixe aussi
0: okay.
1: Donc qui est originaire de l'Oise, avec qui je travaille aussi. Il est producteur aussi et puis je travaille avec lui, donc parfois
0: cool.
1: il fait des premières parties de
0: okay.
1: d'artistes, tu quoi, il mixe de tout quoi, mais plus spécialiste reggae,
0: ça,
1: dance hall, tout ça.
0: Ça, c'est bien, ça, c'est bien.
1: Voilà.
0: Voilà. Un compatriote encore.
1: Non, il n'est pas sénégalais.
0: J'ai pas dit qu'il était sénégalais. Non, un compatriote de reggae.
1: De reggae, c'est ça. Voilà. Sagar, voilà. il est français,
0: oui.
1: D'origine indienne.
0: Indienne.
1: Voilà, c'est ça.
0: Ah, ben, franchement, voilà. Alors allez découvrir Sagar. Ouais. Qui va être là, qui va être en ouverture.
1: Donc entre les interplateaux, tout ça, il ouais. y aura... Y aura

0: même jeu, quoi.
1: C'est donc, ça, voilà. Parce que et la troisième édition, ça, déjà, c'est
0: voilà,
1: c'est
0: et puis c'est un festival qui ramote de loin. Les gens mais viennent oui. de loin pour... pour assister à cet événement.
1: Julian Marley,
0: quoi.
1: Mesdames et messieurs, ouais. Julian Marley pour ouvrir le bal.
0: Ouais. L'année dernière, on avait des gens qui venaient, du Lot, de Bordeaux, qui venaient assister au festival. Ouais, ouais, quoi. Ouais. Donc, les Limougeaux, donc le festival est avant, ben avant tout pour vous et puis pour le reste aussi de la France. Quoi.
1: Mon frère. Là, ici, on est entendu jusqu'à Poitiers. Si vous êtes aussi sur emergencefm.com, vous pouvez nous entendre. Cincinnati, how you ready? La Belgique, DJ Las. DJ Las, c'est un Sénégalais. On était ensemble la dernière fois. Voilà, on a fait une émission ensemble. DJ Las, t'as entendu, hein? Julian Gnofi.
0: C'est sûr.
1: Hein. Voilà, on est là. Et tous ceux qui nous écoutent. Et d'ailleurs, je répète la question. Pour tous ceux qui veulent gagner une place encore, parce que j'ai vu que ça a sonné, ça a envoyé des messages. Je verrai les premiers messages, mais celui qui n'a pas répondu dans les messages correctement, je passe à autre chose. Je donne rien que les bons noms à monsieur.
0: D'accord.
1: Alors, alors je te donne rien que les bons noms. Hein.
0: Il faut faire une liste après.
1: Oui, voilà, voilà. Puis, on va sélectionner les en plus, il y a
0: après,
1: la minute, tu vois, les plus ceux qui ont réagi avant, tu vois. Voilà. Okay. Donc je te donnerai la liste après, voilà.
0: Okay. D'accord. Ok.
1: Donc la question est, donnez-moi les trois prénoms de Julian Marley. Donnez-moi la date de naissance en entière avec l'année de Julian Marley ainsi que là où il est né, le pays où il est né, bien sûr. Voilà. C'est tout. Envoyez-moi ça. C'est rapide, vous faites un coup de Google.
0: Google,
1: tu sais, pour les feignants.
0: Ou Wikipédia.
1: Ouais, Wikipédia, c'est mieux. Bonjour, parce que, je te jure, je connais tout. Hein.
0: Allez, hein.
1: Je connais, heureusement que je n'ai pas dit le surnom. Ouais. Parce que là, ils allaient rien comprendre.
0: Ouais.
1: Tu vois, je leur ai même pas dit quel label il a créé. C'est comment ça s'appelle, c'est Ghetto Youth Production.
0: Ouais, c'est lui qui a créé
1: Ghetto Youth Production.
0: Il a représenté
1: avec son frère,
0: ouais. En 2008, il a représenté la Jamaïque.
1: Ouais.
0: Avec son ban de Uprising aux JO de 2008.
1: Mais oui, bien sûr.
0: À Pékin.
1: Mais c'est ça. Et franchement, Julian, c'est un des Stéphane et Julian, ceux qui sont voilà. Tu crois que on en
0: avec, avec
1: moins
0: son
1: parler,
0: frère
1: Damien,
0: avec son frère Damien.
1: Ils ont travaillé. Oui, voilà. Justement,
0: Damien,
1: Julian et
0: Damien, ouais, ils ont représenté la Jamaïque.
1: Ils sont frères. Mais c'est Ghetto Youth Production.
0: Mm-hmm.
1: Ça, c'est Julian. Damian et les autres, mais Ghetto Youth Production, je pourrais dire, on va dire 65%, c'est à Julian. Hein.
0: Ouais.
1: C'est lui qui a tout fait, hein, franchement.
0: Ouais.
1: Quand l'autre était en tournée, on était comme ça, il était en train de se taper des heures dans les studios à New York. Après, c'était pour contest, hein,
0: je
1: te parler. Mais c'est lui qui bossait, quoi, dans l'autre.

0: fallait gagner une place avec un questionnaire. Tu vois, un questionnaire, c'est plusieurs questions.
1: Dans la vie.
0: Alors oui, je comprends bien. C'est vrai que dans la France, à Macron,
1: pour voir un petit peu qui suit, qui ne suit pas.
0: Alors, bah, moi, en tout cas, je suis.
1: D'accord.
0: Mais par contre, j'ai pas retenu le numéro de téléphone. Est-ce que tu pourrais le redonner, s'il te plaît?
1: Merci. 07.
0: 07, je note.
1: 44.
0: 44.
1: 15. 12.
0: 12.
1: 13.
0: 13. 1, 2, 3, soleil. Voilà, alors ça c'est pour rappeler.
1: 15.
0: On appelle qui? Qui c'est qu'on a au bout du fil?
1: 13. Non, c'est un SMS qu'il faut envoyer.
0: Ah, un SMS. Bah, ouais, voilà, c'est un SMS. Alors, on envoie un SMS. Ok.
1: Pas appelé, hein.
0: D'accord. Donc, dans la mesure de quel temps?
1: Depuis combien? Que ça a été dit depuis
0: porte
1: le début, il y en a qui ont déjà envoyé, j'ai vu.
0: Ouais, bah, c'est bien. Et tu fais un tirage au sort?
1: Justement.
0: Avec des papillotes?
1: J'ai dit tout à l'heure, c'est les premières, tu vois, comme je vois les minutes.
0: Ouais.
1: Par SMS.
0: Ok, d'accord.
1: Et je vois qui a le premier. Mais par contre, tu te trompes d'un truc dans le. Parce que c'est trois prénoms de Julien Marley.
0: Oui, alors j'étais vérifié, j'en ai trouvé que deux, moi. J'espère qu'on a tous les mêmes sources.
1: Bon. Vous voulez savoir où le piège?
0: Je ne dis rien, bah non, je ne dis rien.
1: Vous voulez savoir où
0: oui,
1: le piège?
0: Oui, je pense que le troisième, c'est le nom de famille, non?
1: Non.
0: Non, c'est ça. Non, mais non, mais je vois non plus que que je donne les réponses.
1: Voilà.
0: Hein, malencontreusement.
1: Voilà.
0: Bon, alors, c'est duquel fils Marley déjà, Julian?
1: De quel fils Marley? Non, ouais. C'est le fils Marley.
0: Ah, c'est le fils. Non, mais t'as vu, je fais exprès d'être débile. Ça marche bien.
1: C'est le fils à Bob Marley.
0: Voilà, c'est le fils à Bob
1: Marley.
0: Non,
1: c'est pas Whitey encore. C'est pas Whitey. Je la sais, je
0: non,
1: sais que tu
0: non,
1: l'attends.
0: Non,
1: elle attend Whitey. Et ça me gagne. Elle attend Whitey. Hein. Si un jour t'as Whitey, là, tu demandes à Lorini. Si son fils peut venir à Limoges.
0: Juste
1: pour elle.
0: Ouais. Juste pour moi, hein, vraiment. D'ailleurs, dites à personne qui va sur Limoges, je le garde pour moi toute seule.
1: Elle fait la cougar. D'un coup, elle fait la cougar.
0: Ah ben d'un coup, j'ai plus 48 ans, j'en ai 28. Voilà,
2: faut
0: tout de suite.
2: Partager, hein.
0: Ah ben moi toujours, je partage toujours.
1: Whitey Marley.
0: C'est vrai que quand on partage, les choses sont quand même d'un meilleur goût.
1: En tout cas, un gros merci à 3AG Productions d'être là. Amadou, ça m'a fait plaisir de te recevoir.
2: Merci.
1: Donc on va voir, je te donnerai la liste lundi. Lundi. Oui, il n'y a pas de problème. D'avoir partagé avec nous et tu es le bien.
2: Et puis d'aider dans la promotion de cet événement. Quoi.
1: Bien sûr. On est là, on travaille ensemble. Demande, ça fait.
0: Oui, ouais, il se rabâche tellement que des fois, en fait, il dit, il est où mon papier? Mais il ne fait jamais de papier, jamais. Et il répète depuis un mois et demi les trois jours d'affilée. Filé, si bien que des fois il sait plus, c'est comme
1: elle était moins.
0: Et après il me regarde,
2: elle
0: il me dit aide-moi.
2: J'ai
0: dit, mais non, c'est toi l'animateur phare de ton émission.
1: Mais en tout cas, non, franchement, ça fait plaisir de vous avoir eu. 3G Productions, à tous les bénévoles, un gros big up à vous pour cet événement. Hein. Surtout sans vous, ça n'aurait pas lieu. Et sans vous, le public aussi, le people qui aime le reggae, justement d'où cette question et d'où tout l'amour du reggae.
0: Et du coup, si moi je peux aussi avoir une place sans répondre aux questions.

0: Alors je t'invite justement à écouter bien les paroles, Ingrid. Je vais Ray Peace. Ouais. T'as vu,
1: c'est la guerre. Bon, le chien, tu vas te calmer un petit peu parce que là, ça ne veut plus. Hein.
0: Bon, pas de prénom à l'émission.
1: Toujours, tu fais des marques de.
0: Oui, Ray, je t'invite. Allez. 30 minutes.
1: Tu m'invites où ?
0: 30 minutes, je t'invite à écouter vraiment. Non, mais ça va pas la tête. Garde la tête sur les épaules, pas en bas.
1: Oui, pardon, excuse-moi. J'avais la tête
0: ailleurs. C'est pas possible, c'est quoi ça ?
1: Excusez-moi, c'est dimanche.
0: Il fait combien chez vous là ?
1: Alors moi, en ce moment, il fait 37 degrés dans mon corps.
0: Non, mais je leur demande aussi. Voilà. Même dans votre voiture, ouvrez bien les fenêtres, là, parce que quand elle parle, là, je crois que.
1: Ne sortez pas de votre voiture en roulant, je répète.
0: Ouais, voilà.
1: Très mauvaise idée. J'ai essayé, ça marche pas trop bien.
0: Non, ce que je voulais dire, écoute les paroles si tu arrives à retranscrire. C'est des belles paroles.
1: Ouais.
0: Je t'ai fait un mix de 30 minutes.
1: Je t'adore.
0: J'adore la dernière aussi.
1: Ouais.
0: Un billet 5 euros.
1: Appelez-moi Gilles.
0: Un billet 5 euros, je l'adore. Vous allez comprendre, tous les réunionnais la connaissent.

0: Être une église juste à côté, des trucs comme ça.
1: Ouais, okay.
0: Oh, non, non, mais ça, c'est tout à l'heure, s'il te plaît, s'il te plaît. Non, c'est bon. Voilà. Allez, on retourne avec le Sega, là, parce que là, c'est...
1: Je pense qu'elle est jalouse, elle.

0: Et oui, je vous l'avais dit, hein, toujours les mêmes, franchement, j'adore le cigare, hein, mais c'est à la rage contre ça. Comme il y a certaines chanteuses qui le disent, Asia, un gros big up à elle, la jalousie même peut venir de ta famille là-bas. Tu vois, c'est ça qui est un petit peu qui est, voilà.
1: Bah voilà, j'aime bien quand tu fais la traduction, tu vois, moi, ça est.
0: Écoute celle-là. Écoute celle-là. Écoute ça. Écoute ça. Tu sais comment il s'appelle ? Moi, j'ai retenu un coup de couteau dans le dos, mais non, c'est pas un coup de couteau dans le dos. Raisonnable ou je ne sais pas quoi ou...

0: T'as vu, du côté de la radio, ça fait ça, les coups de couteau dans le dos, tout ça, je te l'ai dit. Hein.
1: Alors, ben moi, je savais pas, figure-toi, là, je me suis dit, j'imaginais coup de couteau dans le dos, on est en train de danser, tu vois.
0: Et tu sais, tout à l'heure, il y en a une, elle est trop forte encore, je connais pas très bien le nom, si je la réécoute, je vais te le dire, mais elle a carrément, elle s'est servie, tu sais, de, comment il s'appelle, Fianso.
1: Rentre dans le sang.
0: Tu vas voir, c'est trop malade. Mais ça reste toujours les mêmes trucs, tu vois. Tu m'as foutu ça à l'envers. En tout cas, big up le cigare, mais je vous adore aussi. Big up.

L'artiste s'appelle Asia. Le titre, ne faites pas comme moi, ne fait, tapez pas un coup de couteau dans le dos, non, tapez juste vilain défaut, c'est mieux. Voilà, vous la voir sur YouTube. Asia, n'oubliez pas, elle nous vient de La Réunion.

0: lancement du Ria Kumama.
1: Hey hey.
0: Ah.
2: Bah, j'ai.
1: Là, on est bien.
3: Alors, je tiens à dire que maintenant, on est de la Réunion. On va passer directement à Mayotte. Un gros big up aux Comores. Un gros big up à tout Madagascar, à tout l'océan Indien. Mais là, est-ce que t'as déjà entendu du rap maoré comme jamais? Voici Dja.
0: Ah. Ah. Ah. Ah. C'est par cause de...

0: là je suis devenu un
1: mec. Pull up DJ.
2: On dit quoi?
3: Je l'adore, on a.
4: Ah,
3: nice. 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
4: C'était juste une

0: Boujani.
1: Un gros big up. Et ben voilà, t'as ton acolyte à côté de toi, voilà, ça va dire. Hein.
2: Ouais.
1: Les deux ensemble, franchement. T'as vu, je le fais sans casque.
0: Ça give.
1: Les deux ensemble, tout à l'heure, je vous ai écouté en off. J'espère que vous allez nous redonner ça. Pingui,
3: la banquise.
0: Et Pingui,
3: ça bouge pas en vrai.
1: Mais attends. Tu t'appelles comment, mon frère?
0: Moi, c'est ZT.
1: ZP, voilà, ben, ZP. Je vais pas passer avec lui sans t'avoir demandé ton blaze. Donc voilà, Pingui.
0: Pingui,
1: Ray, toi, bon.
0: Enchanté, Pingui.
1: Ray, tu kicks ou pas?
0: Enchanté.
4: Alors,
0: toi, c'est comment?
4: Animatrice, moi, c'est Ray, ouais.
1: C'est l'émission juste après.
4: C'est l'émission juste après, dans 40 minutes, enchanté également. Raconte-moi pas ta salade.
1: Compte les minutes, dégage, Lucky. Avec tes petits jeunes, là, dégage.
4: Alors, moi, je kicks pas, mais j'aimerais bien kicker. Des choses à dire.
1: Oui, et puis, à côté de moi, voilà, je lui ai dit de faire la régie depuis tout à l'heure, parce que s'il est là, viens là. Viens te présenter.
5: Ah bah c'était juste un petit test, hein. On voulait tester les micros, mais vas-y, là c'est carré.
1: Carré.
5: Allez, c'est carré, les gars.
3: Juste monte un peu de...
4: Carré dans l'axe.
0: RMC.
5: Ouais.
0: Carré bouge au rapé, man.
5: Corapé,
0: from un rapé. Westambas nan natalon. Faran Savan.
5: Bon, on va faire ça à Maori, hein, écoute.
0: Vas-y, carré.
5: Ok. Ah.
6: Amoureux.
5: Ok. Ah. Elma, sonne.
6: So.
5: Ah. Ils ont pas compris moi, Nama. What?
0: Quand il est là. Ta.
4: Nama.
5: Ah. Ah. 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

0: Mon divan.
1: Au fil passé, mais les
0: vraiment, c'est non. Ayabas.
1: C'est bon, c'est moi. Non, mais si tu la remets pas au début.
2: Remets-la au début.
1: Tellement il était bon, tellement il était bon. Ah ouais. C'est à cause de toi, mon Z.
3: Ouais, sale, sale,

0: gonna
1: on m'a dit de pull up.
0: Mais y'a.
1: Oh, merci au radio. Hein. Ah, ok. 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
1: 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Ouais, ça m'en y va.

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0: Tupac. Franchement,
1: on dit merci. Ouais.
2: Merci, merci.
3: On dit merci.
0: Ouais, franchement, j'ai pas les casques. Je te laisse, franchement, je te laisse faire les transitions.
4: Ok.
0: Ouais, parce que là, franchement, sans casque, voilà.
2: Yo.
5: Ouais, y'a pas de soucis. Bah,
2: mais sans le temps, mais Elma.
6: Tiens, Spinator.
2: Tiens, Spinator, et Kiki, au moins, pas bon. Je ne me mets plus prêt. Oui, je suis prêt.
0: Allez, c'est parti.
2: C'est Paris. Non, c'est Paris.
6: 85,
0: c'est Paris.
5: C'est lui.
0: Big up Grancy.
2: C'est Paris.
7: Là, c'est juste un petit délire.
6: Ouais.
2: Chou. Bah, on a fait une trazote dans la dame Kasserkia. Jérémy, je tiens Stawi, Swafi, Stawi, Timal.
8: Amor, on voit ça faire un disque, quoi.
2: C'est Paris, ça.
6: Maman.
8: Nanana.
6: Maman.
8: Nanana. Ah. Joro Tambia. Kita Uban.

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0: T'inquiète bro, il est de place bro.
1: Je sais même pas si ça va aller ça, mais moi j'ai rien écrit. C'est pour ça que j'ai bégué depuis tout à l'heure.
2: Elman, sois bien strict qui cagit. Surtout tu es les rapports manan.
3: C'est un peu chelou, serrer mes filtres.
2: Ok, d'accord, c'est pareil de toute façon.
0: Ah, ça transpire, oh là là.
2: Instruit, drill, wow.
3: Putain, il fait chaud.
0: Elle me casse les couilles, elle me casse les couilles, elle me casse les couilles, elle me casse les couilles. 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Après, c'est un fan, bébé, bon, tu sais, putain, merde, nous sommes là, moi, j'en suis fan,

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1: Attends, attends, poule. Ah ouais, on savait pas, mon micro.
2: Hey, montez un peu les micros, s'il vous plaît. Montez les
1: micros, s'il vous plaît. On va pas faire les charros.
3: Allô,
1: ça va comme ça?
2: Ah ouais, là c'est bien.

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0: On l'a vu, c'est du vécu.
1: Vécu, mon pote.
2: C'est du vécu, c'est hein, fort, c'est du vécu, fort, c'est du vécu, toujours, les gars. C'est
0: non, le vécu.
2: Voilà.
0: C'est le vécu que j'évacue.
1: On kick un peu, les gars, on kick un peu.
0: Vas-y, comme tu veux.
1: Vas-y,
0: mais juste, c'est un moyen de baisser mon micro parce que du coup, vu que je vais kicker, je vais plus chantonner.
3: Oh, légèrement.
4: Ah, d'accord, on a bien entendu ça.
0: C'est
4: le micro,
0: hein. Bah,
1: c'est
0: le micro.
1: Tchaka,
4: tchaka. Salut, c'est encore moi. Tu m'as pas reconnu, c'est toujours moi. 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Moi, je veux, c'est une femme, une villa. Abonné chez les négros sang, hein. Ta vie est là.
1: Yeah. Si,
4: c'est
1: moi,
4: ah,
1: si,
4: ah,
1: c'est pas du tout cache ça, les gars.
4: Salut, c'est encore moi. Tu m'as pas

0: Big Bad! Bad, bad, bad!
1: We pull up this show! We pull up someone, guy! Let's try bad!
2: Non, vraiment,
1: bad, bad, bad!
3: Je vois
2: que c'est méchant,
3: je vois
2: que c'est
1: méchant.
4: C'est méchant.
1: Real bad,
5: man! On est monté dans la chambre, on va pas jouer.
2: Uno?
5: Uno, capté ou pas?
2: Tres,
5: moi je retiens ça. Hein? Yeah. On est monté dans la chambre, c'est pas pour jouer ou non. Je lui envoie directement contre nous. Hey. Hein, la défense c'est pas la meilleure attaque. C'est bon, t'as capté, je suis l'attaquant. Sur ce putain de métier, j'ai ce que j'ai fait. J'ai travaillé, j'ai bloqué pendant toute la soirée. J'ai vite

0: C'est bon, maman arrive dans la chambre, elle voit la carte sans plein de poussière. Non, elle dit ah ah, c'est dégueulasse. Dégueulasse.
1: Bad.
2: C'est frais ça.
0: Le son est mad.
2: Mad.
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2: Fox et conneries, tu connais. 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
1: Oh. Yeah. J'allume un sniff, mon gars passe ma hit. Mon gars me tabadage, et eh oui, on a hit. Je vais kick. Mon gars on est dans le truc. L'enfant est bad. On va niquer des fesses.
2: Oui. 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
3: Attendez. Tous les droits reviennent à Lucky. S'il vous plaît. Hein.
2: Ah ouais, tu
3: commencez pas à prendre mon refrain. Ah, j'ai dit Lucky O, hein, pas Lucky B. Hein.
2: Ouais,
3: Lucky O.
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0: N'importe, juste n'importe. Ça kick, faut que ça tape.
1: Faut que ça tape. Ouais. Tu sais qu'on est dans reggae émergence.
2: Allez, il reste 10 minutes.
1: Je vais pas te mettre du reggae. Si je te mets du raga, tu niques ça?
2: Raga.
0: Allez.
1: Allez.
0: C'est carré.
1: Ça va être tout de suite. Vous allez entendre taper ça. Et c'était instru, je vais vous dire, en Jamaïque. Si t'es pas un vrai DJ, tu l'as. Même, tu peux même pas monter sur scène si tu as même pas kické cet instru.
2: Ce qui est bien, c'est qu'on entend les touches derrière.
1: Ouais, c'est pour ça que j'ai dit les gars, je vais tout faire bien que les gens entendent vraiment. Voilà, que tout soit clair. Parce que là, il m'a dit surtout. Je crois en lui,
2: Quand il comble les trous,
1: vous êtes prêts?
2: Mignon.
0: Ah. Yo. Poule, DJ. Je suis kické au sol.
1: Un kickage.
0: Ouais. Un kickage, s'il te plaît. C'est pas trop demandé.
1: Ok, d'accord. Ok. Oui, tu peux, vas-y.

0: Ok, ok. Tu es prêt? Ah, là, t'étais prêt à rentrer, hein, t'étais prêt.
1: Tu mets un kick.
0: Tu m'as dit un kick. Là, je vais te donner le pire kick. Maintenant, c'est la dernière instru. Kick-moi ça, mon
1: frère. Vas-y.
0: Là, c'est vraiment du kick. Tu sais qu'avant, je rentrais avec ça. Allez, sois prêt.

0: Franchement, oh là là, c'est trop fort encore tout ça. Oh là là, oh, c'est chanteur alors. Comme si j'avais pas chanté. Ray, il est juste à côté de moi, tu peux parler en ton temps, t'inquiète. Ray qui va bientôt prendre Balance-moi pas ta salade, ou Raconte-moi pas ta salade, ou Balance-moi pas ta salade. C'est la Aluna féminine de Limoges et de partout dans le monde. Elle était pas drôle du tout celle-là. T'as vu, je m'auto-censure des fois.
1: Nul.
0: Bon bref, raconte-moi pas ta salade. Pourquoi j'ai un problème avec Balance? Raconte-moi pas ta salade dans moins de 2 minutes, dans 1 minute. Justement, j'ai décidé d'attendre 1 minute. Je vais vous faire dans 6, 4, 6. Tout ce que je vais dire, je vais vous faire en 1 minute, vous allez voir. Allez, c'est parti. N'oublions pas, jeudi, vous avez le concert Juliane Marley, hein, que vous entendez dire la famille Marley qui est en train de chanter derrière moi. Voilà. Le jeudi, ça se passe du côté de John Lennon. C'est organisé par 3AG Productions. Nous avons le jeudi Boubacay ainsi que Juliane Marley. Le vendredi, nous avons Twinkle Brother, Chanel One ainsi que Mada Queen. Le samedi, nous avons RK Lion. Comme... Oh, allez, vas-y, allez, Lucky. Jamison, Airy Height et tout ça. Les changements de plateau. De toute façon, il y aura du son avec Selecta Gar. Voilà, je crois que j'ai tout dit. Je te jure, j'ai galéré. J'ai 20. En 30 secondes, hein, franchement. Allez, passez une bonne soirée à dimanche prochain pour la fête de la musique ici en direct.
1: Lukio qui fait aucune transition. Du grand Lukio, voilà. Vous avez reconnu votre animatrice, alors c'est pas la préférée, certes, mais vous l'aimez bien. Voilà, c'est Ray Piz pour vous servir dans Raconte-moi pas ta salade. Alors, j'aimerais bien que tous les intervenants soient

0: Non, mais c'est pas grave, on va regarder ton phone. Hein. Voilà, bon, bah on a mis quand même 3 minutes 13 de technique. Hein. Alors, dites-moi les copains, on s'entend bien dans les cas, c'est trop fort?
1: Écoute, moi je m'entends super bien.
0: D'accord.
1: Je m'entends parfaitement ta voix.
2: Je ne m'entends pas trop. Ah, là c'est mieux là.
0: Alors, oui. C'est mieux là?
2: Oui, c'est mieux.
0: Oui, merci. Parce que oui, excusez-moi, parce que si je vous pose des questions et que je monte pas les micros aussi, j'appelle Lucky du coup. Bon, c'est pas grave. Alors, je vais faire avec la technique, de toute façon, ne m'aime pas. Ça, ce n'est pas d'aujourd'hui, ça a toujours été le cas. Même quand je vais faire des formations en technique, ils veulent pas de moi. Voilà. Alors, on est dans la 11e dans Raconte-moi pas ta salade. C'est quoi ce matériel? Alors, Pingui, tu vas t'installer ou tu restes à la technique?
3: Je voulais voir la technique parce que je trouve que ça marche pas.
0: Et me sens en moi, et n'a la mort qui t'a assassiné. On attend encore des personnes qui sont un peu des retardataires. Bon, allez, c'est bon, j'ai envie de respirer là, les enfants, allez vous asseoir. C'est bon, j'en ai marre.
4: Allez tous vous asseoir, les enfants, c'est fini.
0: J'en ai marre. Non, mais parce que les auditeurs et les auditrices ne nous voient pas, c'est bien dommage.
4: Oui,
0: c'est bien dommage.
1: Après, ils peuvent.
0: Alors. Donc en fait ils ont touché à tout, ils m'ont désorienté. Oui, c'est pour pas que ça vomit, c'est ça? Voilà. Bon allez, c'est bon, on y va, on est parti. Raconte-moi pas ta salade, on est dimanche 14 juin 2026. C'est ton rendez-vous qui a changé de plage horaire et qui a été en vacances pendant un mois et demi.
1: C'est pas moi en tout cas.
0: Eh ben c'est moi.
4: Oh,
0: voilà,
4: la chance,
0: voilà.
4: La chance.
0: Parce que j'avais pas envie. Voilà. Ouais, bah oui, comme tous les. Comme les MC. Quand t'as pas envie, t'as pas envie. Quand le crayon il veut pas.
2: Je confirme.
0: Quand l'inspi elle est pas là. On gravit vous et moi dans le même atmosphère. Bref. Alors, vous connaissez la thématique pour certains, hein?
1: Oui.
0: C'est ton rendez-vous du dimanche à base d'humour.
1: Tout à fait.
0: De punchline. D'échange, de second degré surtout, hein?
1: Surtout le troisième.
0: Pas de bagarre à la sortie, hein?
2: Bah, si, moi je suis venu pour me battre, hein. j'ai le couteau, j'ai.
0: Alors,
2: tout.
0: On aime les punchlines chez nous, hein? T'es au bon endroit au bon moment, bien évidemment, sur quelle sur chaîne déjà? Bah, sur Émergence, bien évidemment.
4: Tu peux rappeler
0: on est
4: la
0: dimanche.
4: Chaîne, déjà,
0: alors, la chaîne. Alors, ici, la chaîne 93.7
1: et
0: FM,
1: le site internet
0: www.emergence.fm.com. Voilà, on est ensemble jusqu'à 20h, enfin si Dieu le veut.
4: Si Dieu le veut.

0: C'est bon ou pas? C'est pas grave, on continue comme ça, t'inquiète. Non, mais c'est bon. Non, mais ça y est, là. Bon, allez, ça suffit, là, parce que cet enfant, il se croit à la maison, comme si... Allez, va à ta place, c'est bon, allez. Mais c'est quand même pas possible, hein. Oh là là là là là là, cette émission, on dirait qu'on est de vacances. Voilà, bon, du coup... Non, mais parce que là, c'est... Non, mais... Attends. Bref, on en parlera après. Alors, c'est une émission qui va me faner, je le pense, hein, pour la 11e. Hein. Elle va me faner, ça commence déjà. Bon, allez, vas-y, ça c'est bon, ça c'est fait.
1: C'est, voilà. C'est bon, la première.
0: J'en jette une, de toute façon, je suis énervée. Bon, alors, allez, on fait quand même l'instant récap de dimanche dernier, malgré que dimanche dernier, c'était le 26 avril. Donc, c'est super loin, hein, la dernière. Hein. Et on avait reçu aucun invité, à mon choix. Enfin, c'était un choix. Par contre, on avait reçu Ellie.
1: Oui, effectivement.
0: Kikou, voilà, avec Nabila,
1: voilà, qui n'est pas là aujourd'hui.
0: C'est ça, qui n'est pas là aujourd'hui, qui reviendra incessamment sous peu, peut-être.
1: Sûrement, peut-être, voilà. On sait jamais.
0: Bah, sinon, à part ça, bah, on n'a rien fait. On n'a rien branlé. Par contre, ouais, alors, vous pouvez intervenir quand vous voulez, hein, les gars. Hein. J'ai allumé les micros, c'est pas pour faire beau, c'est pour parler dedans.
2: C'est,
0: voilà.
2: C'est une première, alors, pour moi, je vais pas mentir. Donc
0: alors,
2: bon,
0: oui, mais c'est le principe même de l'émission, tu vois.
2: J'essaie de perdre le terrain un peu.
0: Alors, peut-être pas trop, quand même.
1: Non, mais c'est imagé, quoi.
0: Oui, bah, j'ai imagé, moi. J'imagine, oh. Tu tâtes le terrain, tout, ah, tu tombes sur une dune. voilà. Et tu sais, Lucky, heureusement que je lui ai demandé de rester.
1: Bah, il est reparti aussi vite.
0: Il s'est tiré. Ah, oh, le 12, tu rentres.
3: Ah, oh, le 12, tu sors.
0: Non, tu rentres.
3: Non, tu dégages.
0: Tu rentres.
3: C'est plus ton temps de gloire.
0: Bon, moi j'ai un petit instant partage à faire. Lucky, tu sais. Ouais. Alors, Lucky, déjà, premièrement, laisse la porte ouverte parce qu'il fait une chaleur à pas possible dans le studio. Merci. De deux, comment ça se fait que t'as encore les clés? C'est toi le patron.
3: Enfin, le patron.
0: Patron Pingui.
3: De grosses guillemets.
0: Pingui. De grosses guillemets.
1: C'est supérieur.
0: Où est Nad? Ça manque de femmes, là. Ça manque de pépites. Où est Yaya?
1: Yaya, là, ouais, je suis d'accord avec toi. Bon.
0: Où est Nad? Aussi.
1: Yaya, je n'ai pas de nouvelles pour le moment. Peut-être assez simple.
0: C'est trop tard. Enfin, tu me diras, non, elle, je lui laisse la parole, même les dernières 10 minutes.
1: Les dernières 10 minutes, c'est.
0: Elle adore.
1: C'est la gloire.
0: Yaya, si tu nous écoutes. Un gros big up à toi.
1: Un gros big up, Ray.
0: Tu connais, hein, t'es la bienvenue. T'es la bienvenue dans l'émission et dans le studio Emergence, tout simplement. Parce qu'on aime bien quand tu bouges ton popotin sur tous les sons qu'on passe. T'es un gros popotin. Tu vois, tu peux croiser des dunes, tu vois.
1: Ok.

0: on va dire, pour la dernière fois.
1: Alors, c'était l'année dernière le plus gros, je crois.
0: Voilà, voilà. Et non, il y avait la Place de la République aussi, qui normalement la ville de Limoges organisait chaque année avec leur camion là et tout ça, un gros plateau. Moi, je me rappelle une fois, il y a Singila qui est venu. Ça m'a trop fait plaisir.
2: Ouais,
0: je l'ai croisé dans la rue. Ouais, il m'a dit, tu fais quoi ici? J'ai dit, pareil, toi, tu fais quoi ici?
2: Limoges, quoi.
0: Voilà. Voilà.
2: Un grand village.
0: Bon, bref. Voilà, donc je sais pas ce qui... Oui, voilà. Donc, il y avait 5 DJ de programmer. Toute cette histoire...
2: Est-ce que tu veux des fraises, Tagada?
0: C'est voilà. Juste place de du soupe, c'est annulé. Le reste en ville peut être encore traité, c'est traité encore, voilà. Okay. Par exemple, dimanche prochain, nous nous retrouverons ici, hein, devant le studio, au 5 rue de la Loi.
3: Voilà.
0: Au 5 rue de la Loi, vous aurez justement cette chance.
2: Ouais, au 5 rue de la Loi, voilà. Tout à fait.
0: Donc,
2: EmergenceFM.
0: Voilà.
2: .com. Non, si vous voulez du Prince Tagada, on le dit.
3: Ah ouais, voilà. Après, voilà. Ah. Hein. On rappelle avant tout.
2: Excusez-moi,
3: quand même
2: je mange. Hein. J'écoute plus qui. C'est l'apéro, en fait.
0: Donc, c'était juste ma petite intervention. C'était juste Place Denis de Soupe qui est concernée. Après, j'espère que. Parce que nous, on arrête à 22h, justement. J'ai envie qu'il y ait d'autres événements pour aller voir.
2: Non, alors lui, c'est une arnaque. Hein.
0: Ben, j'ai envie d'arriver. Ouais,
2: à la base, on a conclu sur 16-20.
4: Que c'était une
2: arnaque. Attends, on a conclu sur 16-20.
0: Elle va dire la vérité.
2: Bah, de ouf. Tu me connais.
3: Ouais. Vous avez conclu à 16-20, quoi.
2: Après, il a dit. Bon, allez. Le 21, 21h, je dis, allez, vas-y, ça. Parce que je sais, une fois que je suis ici, il va pousser le bouchon un peu trop loin, Maurice. Et là, il me dit quoi?
0: 22h.
2: 22h. Mais tu fermeras la boutique tout seul, frérot.
0: Oui.
2: Moi, j'ai un rencard. On ne peut pas attendre.
0: En tout cas, oui, justement, il y a au Swing Café.
2: Ouais, j'ai partagé.
0: Café,
2: ouais,
0: voilà. Au Swing Café, il y a des trucs qui se passent partout en ville. Justement, à côté de. On va dire ça tout à l'heure, de Monoprix.
2: Si tu nous écoutes sur le www.emergencefm.com, sache qu'ici, notre ville, c'est Limoges.
0: Oui, voilà. C'est vrai. Mais vous êtes bienvenue si vous venez de Poitiers, de Saint-Julien, ou bien de pour cette fête de la musique.
2: Si tu es voisin en quartier, amène tes fesses.
3: On rappelle juste que la musique.
2: Si tu as un barbecue portatif, ramène-le.
3: Faut le rappeler, ça.
2: Si
3: quand même.
2: Tu as quelques grillades et quelques œufs durs.
0: Et on peut en parler aussi, ou bien non, tout à l'heure on en parlera.
2: Ouais, on en parlera tout à l'heure.
0: Bon. On fera un pack. Quand ça arrivera à toi,
2: tu charges.
0: Oui, t'inquiète, je serai là.
2: Ouais, bah.
0: Je t'aide.
2: J'en doute pas une seconde.
0: On passe à quoi?
2: Alors, on va passer au. Non, on passe à un.

0: Ça se voit sur ta tête que t'as un kiffeur de touche.
1: Vas-y, toi aussi là.
0: C'est subliminal.
1: C'est comme ça que je me fais boycott de partout.
2: Interdit au moins de 18 ans. À partir de 18 ans.
0: Attends, tu te rends compte que ce gars-là, la vérité, hein, ce gars-là, il se fait accoster plus par des mecs que par des meufs dans la rue. Tu comprends quelque chose?
3: J'ai vu ça. Mais c'est un truc de
0: malade. Mais attends. Depuis qu'il fait bosser, pire.
3: Mais c'est pire. Toutes les
0: filles. C'est pire.
1: Il y a un bonhomme. Attends, j'ai une anecdote sur ça.
0: Les meufs, du coup.
3: Même la police. Je lui dis, elle est jolie ta casquette, monsieur.
0: Oui,
1: sur ma casquette, c'est marqué 13-12 AK. D'ailleurs, attends, j'ai une petite anecdote sur ça.
0: Allez, au revoir.
1: Ma chérie et son meilleur ami, ils sont venus.
0: T'es
1: sûr
0: que c'est son meilleur ami?
1: Oui, ils sont comme frères. Ils sont comme frères et sœurs.
0: Et sœurs, ouais, c'est le ça. Je vois tous les pipis aussi. Hein.
1: Non, c'est bidosson, les gars, vous savez même
0: c'est
1: pas.
0: C'est bide de son?
1: Non, bah, c'est bido.
0: Bide son son front?
1: Bah, aussi. Eh, vas-y, écoute, au lieu de faire des vannes. Voilà, parce que déjà, moi, ma vie, c'est une vanne.
0: Je sais, je suis créatrice de ta vie, frérot.
2: Alors, créatrice de ta vanne.
1: J'étais avec eux le soir et tout, et je vais pour passer chez moi récupérer une bouteille d'eau et charger les téléphones. Et sur la route, je trouve, on croise un mec. Il était rabat de fou. Il était défoncé
0: et
1: d'ailleurs.
0: Rapta, ouais.
1: Attention avec l'alcool et la fume, c'est mauvais pour la santé.
2: Ouais, merci.
1: Mais bon, faut pas en
0: abuser. Merci.
1: Et cette personne-là, elle a fait le coup. Attention, tu tombes. Parce que je parlais avec lui. Attention, tu tombes pour me rattraper et tout. Elle m'a touché les fesses et tout, frère. Ah ouais, ça voulait me pécho.
0: Qui?
1: Je lui ai laissé mon Instagram. Non, un mec. Random comme ça.
0: Ah oui, c'est vrai, tu m'en avais parlé.
1: Je me suis pécho par un mec dans ma rue, gros. Alors, j'ai pas compris. Ma meuf, elle était morte de rire.
4: Moi, j'ai rien qu'un truc à dire. J'ai vu que ton acolyte là de rap, quand tu déclarais ça, il a fait les gros yeux, il a dit wesh. Donc quoi, je me suis
3: Non.
4: Il y a quoi?
3: Je comprends.
0: Non, attends, ça, il est grave.
4: Wesh, je suis rap avec qui, moi?
0: Il est grave sollicité par les hommes, mais on a une ville aussi qui est transgenre, voilà. Je sais pas quoi. Enfin bref, LGBT quoi, de trois soleils.
4: Va pas aller vécher le soir le tout seul.
1: Non, mais je suis déjà y allé, t'inquiète pas, j'en ai vu des belles et des pas mûres. Après, on a rien contre eux.
0: J'en ai vu des belles et des moins molles, enfin des plus droites.
1: On n'est pas contre eux, justement, force à eux.
2: On va casser ta carrière.
0: L'instant partage. Je partage les PD de ma cité. Pardon, excusez-moi. Non. Arrête, après, je vais avoir toutes les assiettes sur le dos là.
5: Nous sommes en France.
0: Nous sommes en France. Nous sommes en guerre. Non, en France, pardon.
3: Non, mais respect à tous les LGBT.
0: Tu sais que moi j'ai des super potes trans.
4: Oui, tu.
2: Ça part ça. T'as vu comment ça rebondit un petit peu?
0: Non mais frérot, ici c'est raconte-moi pas ta salade, hein. On est là, on échange, tu connais. Et alors moi j'avais ça, donc du coup, allez, je vous jette mon papier.
4: Comme tu fais.
0: Qui a un autre instant partage à partager?
3: Moi j'ai un instant partage, mais il sera assez compliqué à entendre.
0: Eh ben vas-y.

0: de jeunes.
1: Je suis invité. C'est ma question.
0: C'est ta question.
1: Merci.
0: Tu es invité.
1: Merci. De toute façon, tu ne m'aurais pas invité, je serais venu.
0: Dans tous les cas, tu es toujours invité, même si je
1: t'ai. Fou malade.
0: Voilà.
1: Bon, alors, vas-y. On boira du rhum.
0: On boira du rhum. Avec.
1: Projet X.
2: On arrive tous.
1: Non, c'est la petite brune, projet X. X plus Z, X, Y, Z au carré.
0: Ça fait pas Z en tout cas.
3: Fait mat. Voilà, mat à la
1: tête. The B.
4: C'est à Saint-Julien, demandez.
1: The B.
0: Exactement.
1: Allez, allez. Allez, vas-y, prête ton partage.
0: Prête ton partage.
1: Vas-y.
0: Vas-y, je te partage que la génération d'aujourd'hui.
1: Yes.
0: Elle se trompe. Parce que.
1: Quand ça, elle se trompe?
0: Elle se trompe. Parce qu'à force, on est en train de regarder le futur. On se dit, on n'a pas envie de devenir comme les autres, comme nos aînés, comme quand ils se.
1: Vous avez un problème avec nous?
0: Non. C'est ça le problème, c'est que je respecte mes aînés.
1: C'est ça le problème, vous avez un problème avec nous? On est chelou.
0: Mais en ce moment, les aînés ne nous respectent plus, nous les jeunes.
1: C'est pas faux. Ouais. Alors, je leur mets des coups de canne, moi.
0: Ils l'ont fait à eux-mêmes.
3: Je leur mets des coups de canne, moi.
0: Malheureusement.
1: Je leur mets des coups de canne,
0: je commence à comprendre que bientôt je vais devenir un aîné et on va croire
1: un aîné
0: bientôt
1: un aîné
0: bientôt un aîné ouais.
1: Un aîné, okay,
0: un aîné, ouais, un aîné.
1: Tu sais que j'ai un
3: gros aîné,
0: un gros aîné, ouais.
3: Ah voilà,
1: j'ai un de mes fils qu'on surnomme Néné, hein.
3: Ouais.
1: Un pingouin
0: incroyable.
1: Ouais, je te jure.
0: Ce serait pas moi par hasard,
1: parce qu'il aimait bien mettre son nez au milieu des seins de mes copines.
3: C'était déjà un charo quand il était.
1: Je te jure, c'est vrai. J'avais des copines, elles venaient, c'était voluptueuse et tout. Et lui, il était là avec sa tutute et ses petits yeux bleus et tout, comme ça. Et il était là, j'aime bien ta copine, maman. Bah, vas-y, rien, monte dessus. Dis comme ça, ça fait chelou.
3: Non, on va dire les termes, il était là pour bouffer des zèzes. Voilà, il était là pour bouffer des seins.
1: Ah, mais c'est genre de gosse à 15 ans, il serrait des meufs de 20 piges.
3: C'est vrai, c'est
0: vrai.
1: Il est comme sa mère, mais à l'inverse, tu vois.
0: Exactement.
1: Enfin bref. Alors du coup, t'as fini avec ton instant partage ou c'est comment?
0: Oh, je vais m'arrêter là parce que du coup, je vois que ça.
1: Non, mais je sais que tu vas encore partager.
0: Je vais partager, Je vais m'arrêter là pour le moment et je vais laisser mon tour au prochain qui s'appelle Lucas.
1: J'aime bien casser la tête à Ellie.
5: C'est ça? Ouais, c'est ça.
0: Exactement. Bah, moi, je suis enchanté de te rencontrer.
5: Mais de même.
1: Et les dates, c'est pas ici, hein.
0: Bah non, attends.
5: Ouais, faut pas abuser comme
3: ils ont
5: ça,
3: match Tinder, hein. Frère.
1: Ils ont matché.
0: L'invité du jour,
5: la camaraderie existe.
0: L'invité du jour, je suis désolé, la camaraderie pour toujours.
5: Voilà.
3: La piraterie pour toujours, ouais. On bougera pas, ma gueule.
4: Ah.
3: Voilà.
1: Ah. Alors j'étais en train de faire, pour les auditeurs et auditrices, j'étais en train de faire des signes à cette petite demoiselle de venir prendre place au milieu des micros et au niveau. Et oui, on a entendu sa voix tout au loin comme ça, comme un écho. C'est notre petite Nad.
0: Pourquoi tu te caches, Nad?
1: Bon, comment ça se fait qu'il n'y a plus de... Oui, mais oui. Mais, alors, Nad, Thierry...

0: On en revient toujours. Non, mais on en revient toujours sur ça, quoi. Oh là là. C'est quoi cette histoire, là?
1: Même dans le cœur, il y a des fesses et des seins.
0: Alors.
2: Pourquoi on a dit raconte-moi pas ta salade pour cette émission et pourquoi pas raconte-moi pas ton cul?
0: Pouh, on aurait pu, mais c'est pas, c'est
2: ou
0: pas
2: ce
0: pareil.
2: Qui se passe
0: c'est pas pareil. Ça passait pas pareil. T'imagines, genre le boss et je lui dis raconte-moi pas ton
2: cul. Parce que depuis
0: cette raconte-moi
2: là,
0: pas les poils de ton cul.
2: Ça commence à faire qu'on fait cette émission quand même. Et
0: alors,
2: là,
0: oui, c'est la 11e. Ah, c'est la 11e. On a pris un mois et demi de vacances.
2: Ah ouais.
0: C'est 11e, la
2: 11e émission, 11e conversation que du cul. Voilà.
0: En même temps,
3: je me permets du coup d'intervenir.
0: Oui.
3: Sauf que le micro,
0: on
3: ne l'entend pas le retour.
0: Si tu l'entends là, mets bien ton casque.
3: Ok.
0: Mets bien ton casque.
3: Mets bien
0: ton
3: casque.
0: Je vais te mettre mon casque donc. Bah oui, voilà. Ok.
3: C'est comme ça. Parce que en fait, un cœur à l'endroit qui ne bat pas, ne sert à quoi?
4: Des trucs dans un.
0: Un cœur à l'endroit qui ne bat pas sert à quoi? Très bonne question. Un cœur à l'endroit sert à quoi? Alors là, c'est vraiment la question. C'est comme Lucky dans Rag Emergence. Quels sont les prénoms de Julian Marley? Alors là, on est sur la question. Un cœur à l'endroit qui ne marche pas sert à quoi?
3: Qui ne bat pas.
0: Qui ne bat pas. Ouais, bah, pardon, excuse-moi. Qui ne bat
3: alors,
0: pas.
3: Alors, quand tu le mets à l'envers, en effet, tout le monde voit la vie. Un cul, ça fonctionne. Ça communique finalement plus qu'un cœur.
2: C'est... Ouais.
3: Après, c'est pour ça qu'on les envole.
4: Un cœur et quelqu'un sur un cul.
2: J'ai une vraie question.
0: Un cœur sur un cul, ça fait quoi?
4: Non, c'est le cœur, c'est quelqu'un sur un cul.
5: Je ne vais pas répondre à cette question.
0: Ouais. Voilà.
2: Moi, j'ai une vraie question par contre. Premier degré, et c'est pour vous tous. D'où vient le symbole cœur comme ça? C'est quand tu le dessines avec les deux arcs.
0: Ouais, les deux arcs.
2: D'où vient ce truc? Parce qu'un cœur, on est tous d'accord que ça.
5: Ouais, voilà, c'est ce
2: que ça correspond pas du tout à ça.
0: Un cœur, c'est moche en plus.
2: Ouais,
0: ah, t'es belle comme un cœur! Bah, je suis moche, ça veut dire, c'est ça?
2: Après.
4: Un cul!
2: Ouais, aussi, mais.
0: Et si tu mets deux petits.
2: Après, ça peut être des couilles aussi, t'as vu ce que je veux dire? Ça peut être tout
3: et
2: n'importe
3: quoi. Si tu mets deux points.
4: Un petit truc, je te
2: dis d'où vient.
3: Chérie, et deux points sur tes.
0: T'as pas déjà chéri, là,
3: mets deux points. Et ça, tu fais une paire de seins, c'est réellement la vie.
2: Et c'est vrai, et c'est comme ça d'ailleurs, quand on dessine les seins en dessin ou quoi, on commence toujours par faire un cœur.
0: Oui,
2: pareil pour
0: quand on dessine un arrière-train,
4: c'est beaucoup plus simple.
2: Ça aussi, oui, quand tu dessines un arrière-train, c'est beaucoup plus simple aussi. Par exemple, un homme ou une femme qui est assis, c'est plus simple de faire un cœur au début.
0: Donc
2: c'est
0: ça part d'un cœur.
4: C'est comme pour dessiner une souris, c'est plus facile de dessiner un phallus d'abord.
2: Exactement.
4: Voilà, c'est bien ce que j'ai dit.
0: Tu dessines un phallus, toi ?
4: Ah ouais, je commence par dessiner un phallus, je commence à dessiner un phallus.
0: D'accord.
4: Pour commencer un phallus, tu fais un phallus, du coup. Bah non, du coup. Ce serait cool.
2: Après, le phallus, il se transforme en...
5: Il fait une souris.
4: Voilà. Oh, okay.
2: Ou en souris.
4: Ou en lapin.
2: Ou
4: aussi,
2: en lapin.
4: Je l'ai vu aussi.
2: Ouais.
3: Ou simplement premier cours de dessin.
4: Ouais, le premier cours de dessin, bâton.
3: Dessin.
4: Bâtonné.
3: Dessin.
0: Ouais, voilà. Alors, moi, je pense qu'on a tous imagé une paire de fesses, une paire de seins. On est sur le bon thème aujourd'hui encore.
2: Le micro et tout, gros, je sais pas comment j'arrive à te choper.
0: Non, mais alors vous, ouais.
2: Je comprends pas. J'ai les jambes à Slenderman, ma gueule.

0: pas dans l'œil. Hein. C'est normal, je regarde que les grands.
1: Ils sont à ta taille, à vrai dire. Hein,
0: bah, ouais. Voilà.
2: Caroux, toi aussi,
0: voilà.
2: T'es grand, non ?
0: Toi aussi,
2: grand,
0: la balle perdue.
1: J'ai peiné à te porter cette nuit. Hein.
2: C'est vrai. Oh, quand je l'ai portée, elle a pas compris.
1: Elle a pas compris. Mais qu'est-ce qui se passe ?
2: Elle s'est fait, oh, mais en fait, c'est bien le canapé.
0: Ouais,
2: c'est
0: pas mal.
1: Ouais, c'est pas mal.
0: J'avais une flemme olympique.
2: Après, je comprends ta flemme olympique parce qu'on était autant.
0: Ta flemme olympique ?
1: On était tous totalement.
2: Ah ouais.
0: On va faire une petite courte pub.
2: On
0: n'a
2: pas épongé, on était épongés.
0: Hein, on va faire une petite courte pub. Alors, moi j'aime bien. Attends, je vais refaire un truc. Qui veut passer un son ?
2: Moi je veux bien passer. On passe tous un son, c'est quoi ?
0: Non, on va pas passer tous un son, c'est pas l'émission Raconte-moi pas ton son.
2: Raconte-moi pas ta salade.
1: Moi j'ai un son à mettre, mais ça va trancher. Et toujours, ça va trancher.
2: Vas-y.
0: Vas-y, viens.
1: C'est vrai ?
0: Ramène ta salade. Ramène ta salade. On va voir un petit peu. Alors, on va avoir un son d'Elie Kikou. Kikou, Elie, tiens, voilà. Serre-toi. Fais-toi plaisir. Tu peux parler avec moi dans le micro, si tu veux. Alors, t'as quel âge, Elie ?
1: J'ai 28 ans.
0: Ta papa et ta maman.
1: Ma papa, je l'ai jamais connu. Ma maman, je sais pas.
0: Ils sont là dans la salle ?
1: Non, pas du tout. Heureusement.
0: T'es venu tout seul ?
1: Je suis venu tout seul.
0: T'es un grand garçon ?
1: Non, je suis pas un
0: blabla car.
1: Un blabla car quand même, un petit peu.
0: Super. Alors, on va faire une courte petite pause, histoire histoire d'aller prendre l'air, parce qu'il fait très chaud dans le studio. Et de revenir plus fort,
2: si
0: parce qu'on a des trucs là qui nous attendent là sur Émergence. On raconte-moi pas ta salade avec Ray et tous les intervenants.
2: Déjà en fait un ventilateur.
0: Et on aura le fou de la semaine juste après.
2: Qui connaît
0: la thématique de l'émission, le fou de la semaine. Qui
2: le
0: l'attend
2: fou de la semaine.
0: Qui
2: alors,
0: l'attend. C'est le quatrième temps de l'émission.
3: Le fou de la semaine.
0: Tu connais le fou de la semaine.
3: Le fou de la semaine, c'est le fait de créer un rébus et de deviner le rébus. Parce que voilà. Le fou de la semaine fait toujours des choses un peu chelou.
0: Alors, je crois c'est que vrai que là, j'ai demandé à Lucky.
2: La dernière fois, comme fou de la semaine, j'ai fait le dessin.
4: Oui. En fait,
2: j'ai dû dessiner des choses, les frères.
0: Alors,
1: attends, je peux prendre le micro.
0: Attends, Pingoui, tu voulais t'exprimer 2 minutes.
2: Ah oui.
0: Allez.
2: J'ai dessiné des choses dans ma vie. Des moutons attachés avec des menottes, avec des trucs. Mais je crois que là, ce que tu m'as fait dessiner, c'est peut-être la pire chose. Parce que
4: je crois aussi.
2: Là, je crois que là.
0: J'adore déléguer.
2: En plus, l'histoire est horrible.
4: Je ne sais pas l'histoire.
2: Hardcore. Et le dessin.
4: Alors, je vous explique.
2: Hardcore.
4: Moi, j'étais en train de préparer spaghetti bolognaise à midi. Je coupais mes oignons tranquille. Je la prends au téléphone. Voilà.
0: Allô, c'est Ray. Oui, c'est moi, Lucio.
4: Tu peux faire un truc pour mon émission ? Non, elle me encore plus saut la lèle encore, hein, tu vois. Tu peux faire un truc pour moi.
0: Est-ce que tu peux me rendre un petit service ?
4: Ah voilà, un petit service. Et j'ai rien à dire parce que ça, c'est dans la deuxième partie.
0: Ben voilà. Voilà.
4: J'ai failli me couper le doigt.
0: Mais voilà.
4: J'ai failli me couper le doigt. J'étais en train de couper les oignons. Pourtant, je sais très bien faire, tu sais. Mais là, j'ai failli me couper le doigt simplement parce que l'appel était. T'as vu ?

0: Et attends. Ah, les mauvais élèves, là, asseyez-vous. Allez, là, c'est la punition. C'est la punition, vous êtes trop de mauvais élèves. Alors, on avait Lucky B. Tu voulais faire quoi, Lucky B? Tu voulais mettre un son? Eh ben ouais, mais le problème, c'est que ça tourne. Et le pire, c'est que moi, je voulais mettre au moins deux, trois sons, faire une bonne pause, faire une bonne coupure. Mais Lucky B, viens. Lucky B, allez, viens. Mets un son. Mets un son. Non, mais j'ai décidé que toi, tu passais du 2 au 3. Il y en a marre.
1: Voilà. Moi, franchement. Ça, c'est mon Lucky. Pète tout, Lucky.
2: Il envoie ça.

T'es un peu chié quand même, hein, Lucky B. Hein. Tu mets des trucs avec les filles et tout. T'es bizarre toi aussi, tu veux croiser des dunes dans le studio. Allez.

0: Et ils en prennent pour leur douleur musculaire, et voilà, ouais, en huile et tout ça, et ça les soulage assez bien.
1: Ouais. Évidemment.
0: Et voilà, voilà. Ouais. Il y a
2: c'est
0: pas que
2: c'est paramédical, voilà. C'est ça.
0: Les gens ils pensent CBD la fumette, mais non. Il y a la tisane, il y a tout, il y a.
2: T'es censé sortir de ton CBD shop sans la fumée.
3: Le CBD, hein. Le THC, c'est les cannabinoïdes. C'est que c'est des cannabinoïdes, en soi. Mais c'est clairement pas les mêmes effets. C'est moins fort, voilà. Moins dangereux.
1: C'est non psychoactif.
3: Et plus,
0: voilà, légal, surtout.
2: Moi j'en connais un.
1: Si on parle de CBD, il y a toujours un petit peu de THC quand même.
0: Bien sûr, bien sûr. Oui.
2: Moi j'en connais un, il a fait une blanchette sous CBD.
0: Ouais, oh, ouais. On va pas dire qui c'est.
2: Bah c'est toi.
4: Moi j'ai vu une vidéo, elle est incroyable.
0: Ah tu l'as vu?
4: Ah ouais, j'ai vu. Incroyable.
2: Et j'ai un ami, il m'a payé 1 euro pour voir 10 secondes.
0: Et la prochaine fois que tu monnaies là à 100 euros.
2: Ouais, mais tu connais. Déjà rien que pour qu'il sorte un euro, c'est le bout du monde. Là, il me les a donné volontiers.
0: Dire, voilà, la CBD, franchement.
2: Non, c'est, moi j'aime bien, c'est une bonne alternative.
0: Ouais, justement, vraiment. Voilà, pour le passage, justement.
2: Je me souviens que quand moi je suis venue dans ton coffee shop il y a à peu près 3 ans, ouais, quelque chose comme ça, c'est avec le petit Joe, tu connais l'équipe.
0: Ouais.
2: Et tu nous avais sorti de la wax.
1: Ok, incroyable, ouais, c'est bien moi.
4: Ça, c'est bien moi. Ça, c'est un bon vendeur.
2: Tu nous avais sorti de la wax et franchement, j'étais épatée. Je me suis dit, en fait, ouais, je vais arrêter le THC hein, parce que le permis de conduire, c'est cher.
4: C'est très cher.
2: Je vais me mettre au CBD, mais bon, faudra que je me trimballe avec mes tickets de caisse.
0: Ouais, et après,
4: je crois qu'il le détecte pareil sur les détecteurs, justement. Oui,
2: alors,
4: moi, j'ai un pote à moi qui s'est fait choper à cause de ça. Il avait fumé du CBD, sauf que le test de THC, ça l'a mis positif.
2: Ça l'a mis positif, et en fait, quand tu dis.
4: Il y a un petit peu de THC.
2: Voilà, en fait, quand tu dis j'ai fumé du CBD.
0: Je crois que ton pote, t'as pas tout dit la vérité.
4: Non,
0: hein.
4: Ah non, j'étais avec lui.
0: Non, pas. Est-ce qu'il avait fumé bien avant d'avoir fumé de la CBD?
1: Non, mais il y a plusieurs problèmes à ça. Il faut savoir déjà que sur la loi européenne, c'est 1% de THC. Donc, ce qui veut dire que sur le territoire français, il y a de la marchandise jusqu'à 1% qui circule. Et les gens qui le vendent ne le savent pas forcément. Deuxième chose, le test de la police, si je dis pas d'erreur, il a évolué et maintenant il détecte encore un seuil plus bas. Je crois qu'à l'époque on parlait de 50 nanogrammes, je crois que maintenant c'est encore en dessous.
0: En dessous ouais,
1: ce qui veut dire que du coup, même en fumant du CBD, si on en fume à une grosse fréquence ou si le CBD il est un peu plus chargé que prévu en THC, à ce moment-là on peut être positif au test et ils font. Alors.
0: Voilà.
1: Il disait que les tribunaux faisaient plus la différence maintenant qu'ils en avaient marre et qu'ils systématiquement ils annulaient les permis quand c'était surtout en récidive. Faut savoir qu'en fait c'est pas totalement vrai. On peut demander une contre-expertise.
2: Ouais,
1: et du coup quand on fume que du CBD, il faut la demander. Et il y a trois niveaux. Il y en a un qui démontre si on est fumeur passif, parce que ça peut être le cas si on est passager, je sais pas, dans une voiture et la personne à côté de nous elle fume vraiment beaucoup à ce moment-là du vrai THC. Soit on est fumeur de CBD et donc pareil, on a un taux qui est faible et à ce moment-là, ils arrivent à dire que c'était du CBD. Et du coup, le troisième cas où c'est vraiment fumeur de THC, donc là, ils voient le seuil et à ce moment-là, bon,
0: okay.
1: La loi s'applique.
0: Ah, t'as vu, franchement.

0: Il y a toute cette gamme dans...
1: T'es spécialisé dans quoi, toi, Lucas, voilà. Ta boutique?
0: Il n'y a pas que la fleur, il y a aussi les huiles et des trucs comme ça dans la boutique.
2: Je suis spécialisé dans la qualité, surtout.
0: Oui.
2: Après, d'accord. Là, quand on parle de tous ces dérivés-là,
0: voilà.
2: Effectivement, au départ, on s'est tous mis à commercialiser donc, le plus de choses possibles, que ce soit le cosmétique, l'alimentaire.
0: Mm-hmm.
2: Mais comme Élie disait à côté de moi, ça ne représente qu'une petite partie.
0: Yes.
2: Finalement, ce qui représente la majeure partie des ventes, c'est les produits à fumer. Maintenant, on peut le dire.
0: Ouais.
2: Mais au départ, voilà, il y avait cette problématique-là, c'est qu'on ne pouvait pas dire que les produits étaient à fumer.
1: D'accord. Mmh. Oui, c'était assez ambigu. En infusion.
2: C'est bien pour ça que la plupart des magasins d'accord. essayaient d'orienter sur...
0: des huiles, des huiles, etc. Voilà.
1: D'accord.
3: Exactement.
1: Voilà.
0: Okay. Alors,
1: on va pas se mentir, hein, ça fait du bien un peu de fumer.
0: Mais oui, bien sûr. Ouais, vraiment, donc Lucas, on va le laisser faire sa pipe quand même. Alors, on peut te retrouver où?
1: Alors, oui, voilà. Rue Jean Jaurès.
2: Rue Jean Jaurès au 44, juste à côté de Monoprix.
1: Voilà, collé, voilà. Tu es un peu dans l'angle.
2: Quasiment.
1: C'est à côté
2: dans l'angle, c'est un magasin de porcelaine.
1: Porcelaine, voilà, c'est ça, ouais. Tout à fait.
0: Et vous
1: et
0: serez
1: puis, vous serez hyper bien enseigné.
0: Voilà.
1: Moi, j'ai un souvenir.
0: Moi, je suis passé la dernière fois aussi. Voilà.
1: On était en train de chercher un magasin de CBD. Ce jour-là, on avait fait toutes les rues de Limoges et on est tombé sur le tien. Quand on est rentré, ça a été un sacré détour et ça nous a conforté dans l'idée de commencer à consommer du CBD.
4: Attends, cette histoire part de là, de Blanchette et tout ça.
1: Non.
4: J'ai cru.
1: Non. C'est un autre collègue qui vend de l'autre côté de Limoges où j'ai été rejoindre mes deux tortures.
0: Je vais me le faire.
1: Et la vérité,
4: c'était tellement.
1: Il a fait une Blanchette du futur.
0: Je vais me le faire tout à l'heure.
1: Il a dit quoi? Mais vous m'avez fumé, moi, fait fumer
4: moi,
1: quoi?
4: Moi c'est bon, j'ai la vidéo en mémoire.
1: Mais
4: je lui ai
1: dit, mais frère, tu m'as donné du CBD. Ça fait 4 fois qu'il tourne. Il a fait une Blanchette, mais il était pas bien.
4: Il était
1: camarade.
4: Pas bien, garçon.
1: du coup, depuis, il s'est mis au CBD. Il m'a dit, est-ce que tu as encore du CBD qui m'a éclaté la dernière fois? J'ai dit, oui, j'ai un petit truc pour toi.
0: Franchement,
1: mais c'était pas mal.
0: Moi, je dis, toute drogue, franchement, c'est de la merde. Ouais, vous pouvez tester au début.
1: Alors,
0: mais ça sert à
1: la
0: rien.
1: Drogue, la
0: ça
1: drogue.
0: Sert
1: à rien. C'est que la bouffe, c'est de la drogue.
0: Calmez-vous.
1: Voilà. Qui c'est qui l'entend? Personne.
3: Le micro.
1: Voilà. Ouais. Je sais pas, il prend trop la parole.
0: Quand je dis drogue, je parle de tabac, d'alcool, de tout ce qui
1: la
0: est.
1: La bouffe, c'est de la drogue aussi.
0: Un excès de salé.

0: Exactement.
1: T'es venu en mode Limoges, quoi.
0: Je n'ai pas de notes, rien du tout. Voilà, c'est
1: on est là. On est là, ça bouge pas.
0: Il y a plein de choses à dire, donc avec grand plaisir de revenir pour développer.
1: Quand tu veux, en tout cas, t'es le bienvenu, vraiment.
0: Excellent.
1: Tu vas pouvoir nous raconter d'autres choses, améliorer, peut-être te faire de la pub davantage sur des choses que tu sors, des nouveaux arrivages.
0: Ce qui est important, c'est de pouvoir
1: et nous faire consommer.
0: Informer les gens surtout,
1: oui.
0: Parce qu'il y a beaucoup de diabolisation à ce niveau-là. Et
1: informer
0: correctement les gens, c'est le plus important.
1: C'est la base. Hein. C'est la base. Voilà. C'est un peu les éduquer quand même. Hein. Parce que du coup, il y a tellement d'informations qui circulent et qui sont très erronées ou très clichés, etc.
0: Ouais,
1: que du coup, les gens, pour eux, c'est comme si il y avait le dealer de la ZUP qui était implanté dans le centre-ville.
0: C'est une chose,
1: c'est vrai.
0: Et puis ensuite, on fait face à, comment ça s'appelle, au lobby des médicaments.
1: Oui.
0: Et voilà, au point de vue santé, le CBD, c'est pas vraiment reconnu. Il y a un petit peu du mal, voilà, à développer dans ce sens-là. Je parle vraiment au point de vue santé. C'est pas quelque chose qui...
1: Mais au point de vue de santé, de toute façon, on est bien d'accord que... On est bien d'accord que l'État français s'en met plein les fouilles.
0: Parce que je voyais Lucky, quelque chose à dire là-dessus.
1: On est bien d'accord que voilà, ça s'en met plein les fouilles.
2: Déjà, on essaie de dire depuis des années, franchement, je suis dans le reggae et tout ça, j'avoue. Nous, voilà, c'est autre chose, c'est THC pur.
0: Oui, mais c'est...
2: Attendez.
0: Il n'y a pas de mal même sur
2: attendez.
0: Ça. Et c'est pas le THC pur.
2: La molécule, elle guérit Parkinson, elle aide les tremblements de Parkinson. Elle aide pour la sclérose en plaques.
0: Ouais.
2: Elle aide pour certains trucs, ça je c'est vrai, c'est véridique. Cette plante, c'est une plante. C'est pas des trucs pharmaceutiques.
0: Il est là le problème.
2: Voilà.
0: C'est
1: que et c'est même si
0: plante,
1: c'est en mode
0: voilà.
1: THC.
0: Et
2: voilà, c'est ça le problème.
0: Et
2: avec
0: il
2: les
0: est là le vrai problème, c'est que si
2: voilà.
0: demain ils reconnaissent que
2: voilà.
0: c'est bénéfique,
2: voilà.
0: ça veut dire que tous les pays sous-développés
2: mais
0: ils
2: oui.
0: peuvent faire du cannabis.
2: Oui.
0: Et
2: voilà.
0: que du coup ils ont un médicament potentiel.
2: Oui.
0: Et encore même davantage
2: oui.
0: parce que.
2: C'est ça le seul problème dans tout ça.
0: Voilà, et demain. Il sera autorisé certainement en France à venir légal, mais quand ça deviendra un simple produit de consommation qui sera là pour. Qui ira comme l'alcool, de la musique, etc.
1: Alors je sais pas si vous êtes d'accord avec moi, mais notre pays, c'est un peu un hypocrite quand même. Hein.
0: Très hypocrite.
1: Saisis l'opportunité du Covid pour nous implanter des petits coffee shops CBD, sans mieux plein les fouilles et lâche des clés dans les cités. Moi j'ai envie de te dire, c'est de l'hypocrisie pure et dure en fait.
3: C'est plus une arme politique qu'autre chose.
1: Mais voilà, c'est ça, et les pays autour sont légalisés ou dépénalisés. Et nous, on est au milieu, genre, pays des droits de l'homme, mais laisse-nous fumer ce qu'on veut.
0: Nous sommes d'accord.
1: Laisse-nous.
0: On est un des plus gros consommateurs de l'Europe. Et on
1: alors t'imagines, demain on est légalisé ou dépénalisé même,
0: ah
1: juste
0: oui,
1: ça
0: bah oui,
3: ouais,
0: oui.
3: Mais sur qui le RN ils vont taper du coup après.
1: Le fric il va rentrer où
0: voilà,
1: faut,
0: mais je pense
1: faut arrêter
0: que c'est...
1: d'exagérer quand même. Hein.
0: C'est un sujet qui les dépasse.
1: Mais oui, et puis en plus, il nous l'inflige, parce qu'en fait, tous les jours, c'est cannabis, on a trouvé 50 et quelques kilos, quelques tonnes.

0: parallèles, des choses comme ça.
1: Il y a plein d'éventualités, effectivement, qui pourraient nuire au marché. Maintenant, oui, j'ai l'aime. Je ne sais pas si ça dépendra que de nous, effectivement, pour cette avancée-là.
0: Alors, moi, je dis que déjà, ça fait que c'est que quelques années. Hein. C'est très récent.
2: Je veux rebondir sur ça parce que, de mon aspect à moi, j'ai vu CVD plusieurs fois s'ouvrir, se refermer, se rouvrir, se refermer. Et malgré Covid passé, en fait. Et ils nous trouveront toujours une solution de nous rétracter la solution de pouvoir consommer du CBD. Maintenant, à l'heure d'aujourd'hui, on peut dire qu'on peut fumer du CBD, mais ils vont trouver le moyen de nous dire bah maintenant c'est 0% un jour ou l'autre. Je sais pas pourquoi.
0: Alors attends, mais ça existe déjà.
2: Ça existe déjà.
0: Lucas, arrête-moi si je me trompe. Ça existe déjà.
2: C'est dans le sens.
0: Ça existe déjà parce que j'ai un collègue dans ma camaraderie qui m'a dit, je suis allé au coffee shop, j'ai été chercher du CBD à 0%. Donc nous, je me rappelle avec Pingu, on s'était dit, mais pourquoi fumer si tu le prends à 0%? C'est un petit alerte, tu sais. Et tout simplement pourquoi? Parce que ce week-end-là, il était dans l'entraînement de vie de garçon. Et c'était lui qui prenait le véhicule, c'était lui qui était à la charge de faire le conducteur. Et il ne peut pas se passer de son petit CBD, lui qui fumait à l'époque, il y a très longtemps, du THC, et qui est passé comme ça, et qui va voir son ami et qui lui vend du CBD à 0%.
2: Mais pourquoi prendre du CBD à 0%?
0: Ben voilà!
3: Ça, j'ai. Bah, comme elle a géré, ça, j'ai pas compris. Quand il est arrivé comme ça avec du 0%, ça, j'ai pas compris. Parce que quand tu fumes, c'est que tu veux un effet. Qu'il soit secondaire ou pas, mais tu veux être posé.
2: Tu veux être quand même une tranquillité. Le 1% voilà. Est quand même très très important, malgré qu'on n'y croit pas.
0: Tout à fait.
2: Ouais. On le ressent pas tant que ça. Il est quand même important dans ceux qui consomment dans le fumé. Je ne comprends pas pourquoi prendre 0 à la place de 1% ou 0,5%.
1: Au niveau du goût, peut-être. Alors, ouais, juste fumer autre chose que du tabac. Ouais, et avoir le...
0: Je pense que c'est ça. C'est plus
3: ou le fait, je pense, arrêter, addictif. Ça doit être comme la nicotine dans les CE. Je pense que...
0: C'est plus addictif qu'autre chose. Je pense que le geste.
2: Le geste, la combustion, l'odeur. C'est possible. Ça. Possible.
0: Mais ouais. L'odeur.
2: À l'odeur, oui. Ah bah oui, forcément.
3: Qu'est-ce qu'on aime l'odeur? On va pas se le mentir. Hein.
0: C'est vrai, c'est vrai.
2: Et en plus, elles ont toutes une particularité. C'est
0: qui a des graines pour faire pousser du CBD?
2: J'en ai pas, j'en ai plus, ça pousse plus.
3: Je crois que j'en ai une.
1: Je crois que j'en ai une. C'est des types de collection qui sont THC.
2: Exactement.
1: Ouais, voilà. Personne n'achète de graines CBD finalement.
0: Tout à fait. Ouais. Eh, oh. J'ai Lucky là, le doute. Dégage. Oui, non, Lucky, il faut qu'il dégage. Voilà. Alors, si tu n'as plus rien à rajouter, et puis de toute façon, tu peux intervenir quand tu veux, bien évidemment. On va passer, hein, Lucas, je répète, au quatrième temps, le fou de la semaine.
3: Oh, je peux tendre le rébus, s'il te plaît. Il m'a pris longtemps.

0: En tout cas, ça fait un grand plaisir. Merci, ravi de d'avoir partagé ce moment.
1: La thématique de l'émission, c'est quand tu es invité une fois, tu peux revenir, tu es à la maison.
0: Ah ben magnifique alors.
2: Ça fait toujours plaisir.
0: Excellent.
1: Merci à toi, on te libère, on te garde moins longtemps avec nous, avec Désolation, parce que du coup on était passé à la foot de la semaine. Et tu vas pas, c'est pas grave,
3: on n'oubliera pas de.
1: Ça sera pour la prochaine.
0: Ça marche.
1: Ça sera pour la prochaine. Gros bisous à toi et merci de ton intervention.
0: Et merci aux auditeurs.
1: Et tout ce que tu nous as raconté. Franchement, tu sais quoi, tu nous as ouvert des choses qu'il y a beaucoup de gens qui se posent, hein, en fait. Et que du coup, c'est tellement tabou encore qu'on n'en parle pas assez. Et merci d'avoir été là et merci d'avoir répondu à nos questions. Et quand tu reviendras, si tu as envie d'en raconter encore plus, tu...
0: Avec grand plaisir.
1: T'es à la maison. Voilà.
0: Excellent.
1: Je te fais un gros bisou.
0: Ciao, ciao.
1: Toute l'équipe te fait un gros bisou.
2: Gros bisou.
0: Salut l'équipe.
1: Et bisous à la madré aussi.
4: Ah, bisous à la madré.
2: Et bon courage toujours pour ton taf. Ça peut être dur des fois.
0: Merci bien.
2: Voilà.
0: Merci l'équipe. Ciao.
1: Ciao, ciao.
0: Passe une bonne soirée.
1: Merci. Nous, on va sans plus attendre faire le fou de la semaine. Donc, on était parti sur des lèvres de femmes, mais habitant en bas du corps.
2: On a tendu le rébus pour les auditeurs et les auditrices.
1: Alors,
2: la
1: rébus.
2: Première image.
1: Pingui, décris-nous le rébus.
2: C'est le sexe d'une femme. Donc,
1: d'accord.
2: Voilà. Ce qu'on peut appeler une chatte, un vagin, une cocougne, comme aux Antilles. Plus, donc le petit signe plus, avec une langue d'un homme barbu. Petite moustache.
1: Avec une langue d'homme, voilà. Qui est égale à des menottes.
2: À des menottes et la justice avec le petit marteau. Voilà.
1: Alors, qui a cette information? Alors, qui date un petit peu, d'il y a deux ans environ.
3: Oui, effectivement.
1: Voilà. Trois ans.
3: Il n'y a pas un mec qui a perdu une de ses deux parties pendant une course-poursuite, justement, avec la police?
2: Cette histoire-là.
1: Pas mal, bien vu.
4: J'aurais bien aimé la connaître.
2: Cette
4: celle-là.
2: Histoire-là, elle est très drôle, mais ce n'est pas celle-là.
1: Alors, on y va, on envoie.
3: Est-ce que Nat, t'as une petite aide?
2: Nous avons une schneck, une cocoune, comme vous l'appelez, avec la langue d'un homme. Voilà.
3: Voilà,
2: est égal du coup à la justice, rattrapage, voilà, cric, les menottes, le marteau, les années de prison, et voilà, tout ce qui s'ensuit.
1: Alors,
3: mais il n'y a pas eu d'années de prison.
1: Est-ce que vous avez...
2: Ouais, non, il n'y a pas eu.
3: Il n'y a pas eu.
1: Est-ce que vous l'avez?
3: C'est qu'il manque le consentement, c'est ça?
1: On y est.
2: Alors, bien sûr, on va abréger la touche et la langue, le cuni, voilà. Parce que sinon c'est trop compliqué. Eh, j'en ai marre de dire touch à chaque début de phrase. Voilà. De toute façon, dès qu'il y a une schneck et une langue, vous savez.
1: Ben voilà. Alors, on n'est pas dans l'émission 18h moins de 18 ans.
2: Tout ce que j'ai à dire, c'est que les enfants, les parents qui écoutent la radio chez
1: bouchez les oreilles à vos enfants ou allez
2: voiture,
1: plus loin dans votre terrain en voiture.
2: Passez sur Skyrock ou Energy 12.
1: Ça passera pas. On habite dans des trous.
2: Ça fait chier, hein, mais pendant un petit temps.
1: Ça nous fait pas sur sa capte.
2: Ou alors, si vous êtes des parents ouverts d'esprit, ça fait l'éducation de votre enfant.
1: Du coup, Pingui, est-ce que tu penses que t'as des collaborateurs qui ont trouvé le rébus du jour?
2: Alors.

0: dimanche 16h10, en plus je te refais ta pub, 16h18h, je l'ai appelé tout à l'heure pour lui dire, écoute, j'ai perdu quelque chose dans la nuit, et est-ce que tu voudrais pas me rendre un petit service? Il m'a dit, oui Ray, je te rendrai un petit service.
1: Pourquoi tu pars? Pourquoi t'as?
0: Et je lui dis, est-ce que tu peux me dessiner un clitoris? T'imagines, t'as ta collab qui t'appelle, qui te dit, sauve-moi s'il te plaît, il y avait un dessin dans la nuit, on l'a pas retrouvé.
1: Imagine,
0: est-ce que tu peux me dessiner un clitoris, s'il te plaît? Merci. Et après, j'ai dit à Pingui, écoute, est-ce que tu peux pas faire le rébut? Comme ça, j'aurai deux clitoris.
1: Alors, je tiens à dire que les
0: Et franchement, non, mais attends, je dis quand même, franchement, ils sont très, très, très, très forts.
1: Voilà,
0: Lucio, il m'a fait délirer. Alors, personne ne peut voir, je suis désolée.
2: Oui, j'ai coupé
0: la
2: caméra.
0: Mais, je vais le montrer aux intervenants quand même.
2: Là, je l'ai dit.
0: Je suis obligée de le montrer. Alors, tu sais, il aurait fallu. Attends. Ouais. Je vais faire un truc subliminal.
2: En fait, je vais. Le temps que tu leur montres.
0: Vas-y. Moi, voilà. Je fais les cuisses.
2: Moi, je parle. Alors, elle m'a demandé ça. Sachez que, comme je disais tout à l'heure, j'étais en train de faire à manger à midi. Enfin, il était 13h même. Voilà, je faisais à manger pour mes enfants. J'étais en train de couper les oignons. Quand elle m'a dit, Lucky, tu peux me dessiner. Voilà, je vais arriver au fond. Hein. Lucky, tu peux me dessiner un clitoris? Et là, oui, franchement, j'ai failli couper mon doigt.
1: Non, le cercle,
2: voilà.
0: C'était pour le fond de la semaine.
2: Voilà. Mais qu'est-ce que tu m'as fait sur mon clitoris? Ouais, c'est quoi ce rayon de soleil?
0: Je te l'ai surligné.
2: Ouais, elle a mis du jaune fluo.
0: Alors, du surligneur pour tous les étudiants?
2: Bon, pour toutes les Asiatiques, ça c'est pour vous. Je vous aime.
1: Alors, je tiens à dire quand même que tous les rébus qui sont faits dans
0: surtout,
1: cette
0: surtout, il s'est jamais tapé une Asiatique.
2: Je lance un appel.
1: Je pense qu'au bout d'un moment, moi et Lucky, on va demander de l'argent, en fait, parce qu'on en a marre de dessiner des chats, des moutons qui se font tuer. Il y en a un petit peu marre, je pense. Hein. Mais juste, je pense.
0: Alors, du coup, on est parti quand même pour le fou de la semaine. Alors, condamné pour avoir léché le clitoris d'une collégienne de...
3: Quoi?
2: Attends, tué mon info là. T'as tué mon info là. Non, recommence-moi tout ça. C'était pas d'une collégienne, c'est pas du tout ça. C'est pas possible.
0: Et on ferme les rails. Moi je recommande. Allez, condamné pour avoir léché le clitoris d'une collègue de travail pendant son sommeil.

0: Nada. Je vais la recommencer parce que vous n'avez pas votre casque. Oh là là. Bon allez, on est parti pour le foot de la semaine avec la Tocha de Lucky. Merci d'avoir bien travaillé. Alors, condamné pour avoir léché le clitoris d'une collège...
1: Une collègue. Arrête, on va y arriver, on va y arriver, t'inquiète arrête, pas, t'inquiète pas, d'une collègue.
2: Là, je suis
1: condamné pour,
0: pourquoi
1: pour avoir léché le clito de sa collègue pendant qu'elle dormait. Voilà, on va y arriver,
0: Nad, dis-moi là si ça va mieux, vas-y. Remets. Dis-moi là, est-ce que là tu penses que ça va mieux? Là, pas plus fort, on est bon. Ah, tu vois toi aussi là. Tiens, me prends des baffes. Allez, je recommence et j'arrête de bégayer parce que ça me fatigue aussi, ça me prend mon énergie. Et condamné pour avoir léché le clitoris d'une collègue de travail pendant son sommeil à Vire, dans le département de l'Hérault, en région Occitanie. Dans la nuit du 7 au 8 juillet 2023, Emma, hollandaise âgée de 22 ans, dormait dans son mobilhome, porte ouverte, lorsque tout à coup, elle se réveille et voit John, 42 ans, cuisinier saisonnier quand même. Il avait sa tête entre ses jambes, il lui avait dégagé son string, et John était en train de lui faire un cunnilingus.
3: Tout à fait normal.
0: Tout à fait normal.
1: Après, via cette histoire, je ne sais pas si on doit rigoler ou pleurer.
0: John, persuadé d'avoir été... John, persuadé d'avoir été invité, il réfute l'accusation d'agression sexuelle. Emma et lui étaient en boîte de nuit. Emma lui aurait fait des allusions, une bise un peu trop appuyée en partant. Elle lui aurait dit « Living room tonight ». Je rentre, je te laisse la porte du mobilhome ouverte.
2: Vas-y, termine.
0: Voilà, attends, c'est pas fini, il y a encore une page et demie, là.
2: Respire, wait.
0: Attends,
2: je sais que c'est compliqué à avaler ce genre d'informations.
0: Le vendredi 20 décembre 2024, devant le tribunal correctionnel de Béziers, où John est poursuivi d'agression sexuelle, l'affaire a été correctionnalisée, mais aurait pu se terminer en assise. L'information judiciaire conclura en l'absence de pénétration. Le juge d'instruction dira « Agression sexuelle, ça peut passer, mais certainement pas le viol. »
2: Ok.
1: Après, voilà.
2: Et tout est ok.
1: C'est comme on disait.
0: Attends. John, serial lécheur, connu pour les mêmes faits. Connu de la justice. Eh oui, il cumule 18 mentions à son casier. dont une condamnation à 5 ans de prison pour agression sexuelle en 2004. Oh. Eh ben ouais.

0: Tu connais?
1: Oh, encore John.
2: Eh oui,
3: ça fait la joie, John, ça fait 20 fois tu nous l'as fait cette putain John. D'anecdote, genre.
0: Et
3: la
0: oui.
3: L'alcool, la clole, c'est toujours
1: oh
3: à
1: non,
3: cause
1: John.
3: De l'alcool. Non,
1: pas
3: John.
1: Non.
3: On avait confiance en toi, John. Putain, qu'est-ce que tu nous fais?
4: Ce qui m'étonne le plus, c'est qu'il s'est contenté d'être le céréal lécheur. Hein.
0: Et oui, mais John. Et oui, John n'était pas à son coup d'essai. Il a vu lécher une jeune femme en Corse en 2019. Donc John était. Au moment des faits, en contrôle judiciaire, s'il vous plaît. Bah oui,
3: je
0: bah,
3: pense
0: c'est
3: que John
0: de la
3: est 100% coupable de ce qu'il a fait.
0: Alors, la peine maximale, quand même, est requise par le parquet de Béziers. 100. Alors, 5 ans. Béziers. 5 ans de prison ferme avec sursis. Et.
2: Oh.
0: Obligation de socio. Enfin voilà.
2: De pas lécher le chat.
0: Obligation.
3: De pas lécher le chat.
0: Alors, interdiction d'utiliser sa langue pendant 5 ans.
3: Autant.
4: Pendant 5 ans.
3: Interdiction d'utiliser sa langue pour des rapports sexuels.
1: On veut plus l'entendre parler, c'est pour ça.
0: Non mais.
3: Après, voilà le problème.
0: Alors, bon, comme d'habitude, je fais un big up à tous ceux qui m'aident dans mon travail. Et là, on a l'actu du jour du foot de la semaine. C'est Ellie qui nous l'a trouvé.
3: Voilà.
0: Rien que j'ai vu le titre.
4: Merci.
0: Je me suis marrée. Après l'écriture, c'était vraiment fandard aussi. J'aurais pu en mettre un peu plus. Mais je crois que déjà,
4: c'est pas
0: déjà
4: mal.
0: C'était pas mal.
4: On est pas mal en vrai. Là,
0: donc, qu'est-ce que vous pensez de John, le serial lécheur?
3: Je pense que John, c'est un gros fils de pute.
0: Alors, John, quand il arrive dans une soirée.
2: En fait, c'est ça
3: malheureusement, c'est ça. Malheureusement,
0: alors,
3: c'est ça.
0: Nous, Nad, quand on arrive dans une soirée et qu'on croise un mec qui s'appelle John, c'est un serial lécheur. C'est sûr.
1: Même John Wick.
5: Moi je vois plutôt
4: Travolta.
0: Ah, oui. Excuse-moi,
5: on n'a pas les mêmes valeurs sûrement.
0: On n'a pas les mêmes rêves surtout.
5: Évidemment. Ouais. Et sûrement
1: John Travolta.
5: Pas,
0: alors
5: parce que je t'ai.
0: Quand même. On va faire une petite pensée à la petite Emma, 22 ans, hollandaise, qui avait rien à foutre sur le territoire français pour se faire lécher la tèche comme ça. Tu vois? Elle s'est dit putain merde, j'arrive en France. Ils font la bise, mais en fait ils font la bise en bas.
4: Pour la bise en bas, ils ont cru que les laisses étaient pareilles là en bas.
0: Mais tu vois pas le mec, il a dit quoi? Ouais, elle m'a fait un bisou trop insisté. You my living room, s'il
3: enculer.
0: Vous plaît.
3: Non, mais en fait, le pire, c'est que la
0: c'est
3: femme.
0: C'est ouvert,
4: laissé la porte ouverte.
3: La femme dormait. Là, c'est le pire en fait, c'est que la femme dormait.
0: Living room tonight.
3: En fait, faut aller se faire enculer avec le fait de dire ouais, mais peut-être qu'il y avait. Ouais, non, elle dormait, va te faire foutre.
0: Et même,
3: ça c'est pour tous mes gars. Et toutes les personnes qui leur arrivent des situations comme ça, mais qui sont pas coupables malheureusement. Voilà, faut pas l'oublier. Ne faites que ça soit femme ou homme, ne faites pas de bêtises quand vous êtes bourré, n'acceptez rien.
0: Je fais que ça moi.
4: Exactement.
3: Non, mais sérieux, n'acceptez pas parce que
0: ça peut
3: déraper.
0: Pas là.
3: Voilà.
2: La jeunesse.
3: C'est important. C'est important.
0: Alors, sortez couvert.
4: Toujours,
3: voilà.
4: Toujours.
3: Voilà.
4: Le bonnet est très important. Voilà.
3: Si vous n'êtes pas d'accord, faites comprendre votre désaccord. Même s'il faut mettre une patate au bonhomme.
0: Ah bon?
3: Montrez votre désaccord, c'est important. Et que ça soit bien dit, je ne suis pas d'accord pour ça, je ne veux pas faire ça.
0: Alors oui, quand c'est non, c'est voilà. Pas oui. Dans la même phrase, il n'y a pas oui, non. En fait.
3: Voilà.
5: En même temps, on est tellement habitué à ce qu'on nous demande non.
3: Ouais.
5: Prénom, papier.
2: Carte d'identité.
0: Pièce d'identité,
5: alors,
0: s'il vous plaît.

0: un peu en train de partir en couille à cause de ces trucs de choses.
1: Alors,
0: merci beaucoup.
1: Moi, j'espère que vous avez aimé le fou de la semaine.
2: Ouais,
1: vous avez aimé le fou de la semaine.
3: Ah, moi j'ai adoré. Moi j'ai adoré. C'est pour ça que je l'ai envoyé dès que j'étais réveillée.
0: C'est vraiment un fou.
1: Je vais faire une petite parenthèse quand même, parce que quand j'ai commencé à l'écriture, ça a duré 2 heures.
3: Ça a duré 2 heures.
1: Parce que j'arrêtais pas de me marrer.
3: Effectivement, oui.
1: Parce qu'en vrai, l'article, il est très long.
3: Ah, il est immense.
0: J'ai bien détaillé.
1: J'avais mal au cœur pour la petite Emma quand même, parce que je me suis dit, elle tombe quand même sur un serial lécheur. Sur un serial lécheur, voilà, c'est ça. Et quand même condamné en 2004. Hein.
3: Voilà.
1: L'histoire donc, se passe en 2023.
3: On peut pas dire que c'est de sa faute non plus. C'est
1: donc
3: forcément.
1: On est 19 ans plus tard, où le mec, en fait, il se dit, à chaque fois qu'il y a une porte ouverte, je rentre, je fais une petite léchouille.
3: Allez, une petite léchouille.
1: Allez, viens par ici, ma petite chatte.
4: Pas condamné pour effraction.
3: Ouais, bah dis donc.
1: Non, du coup, parce qu'en plus, oui, en plus, lui, il joue sur ça, en fait. Hein, parce que,
3: ah oui.
1: Parce que le truc, c'est ça, c'est que le mec, en fait, il est pas parti en prison.
0: En fait, voilà. Parce que il est pas parti en prison. Le problème, il est là, même dans les
1: notes. Parce qu'en fait, c'est comme quand tu laisses tes clés sur ta voiture.
0: Voilà.
1: C'est de l'incitation au vol. Donc j'allais faire
0: si tu passes par la porte, si tu passes par la porte et qu'elle est ouverte, ce n'est pas compté comme une infraction.
3: Ouais,
0: donc malheureusement, la porte d'entrée ou la porte de sortie, si tu as 2 portes chez toi, et malheureusement, c'est pareil pour tout ce qui va être consentement. S'il est pas bien déclaré que c'était un peut-être ou ceci, oui, mais elle me l'a pas bien dit, oui, mais elle me l'a pas fait bien comprendre.
1: Elle dit oui, mais peut-être,
0: voilà.
1: Je sais pas.
0: Malheureusement, c'est là où ça chougne, parce que du coup, la justice, elle se dit, est-ce que c'est vraiment de sa faute, est-ce que c'est la faute à lui, est-ce que c'est la faute à elle, et du coup, ça.
1: Et la pingouine, en l'occurrence, elle laisse sa porte ouverte, malgré elle, parce que je pense qu'elle se dit qu'elle est en sécurité dans son
3: mobilhome. Oui, c'est ça, sur l'article, elle dit qu'elle est en sécurité, donc elle ne ferme pas la porte à clé avant d'aller se coucher.
1: Et ce que je n'ai pas aussi nommé dedans, c'est que sa coloc, parce qu'elle a une coloc.
0: Tu penses pas qu'il y a John qui va te lécher la chatte en train de dormir, genre.
1: Non, mais en plus, il lui tire la culotte et tout, tu sais.
0: C'est grave.
1: Non, mais il fait tout, en fait, ce qui la réveille, c'est ses lèvres de John sur ses parties intimes.
3: Sur ses lèvres, je peux le dire, sur ses lèvres.
1: Voilà. bisous.
3: Pas les mêmes lèvres, mais c'est les mêmes.
1: Excuse-moi, apparemment, tu m'aurais invité. Ouais, voilà, c'est French Kiss.
3: Exactement, c'est French Kiss.
1: Si tu nous écoutes, j'espère, peut-être.
3: J'espère que tu redécouvriras le French Kiss 1 de ces 4.
1: En tout cas, nous, on est tout cœur avec toi. Non, c'est même pas en fait. On n'est pas tout cœur avec elle parce que c'est mort.
3: C'est mort.
0: Après, malheureusement, c'est des actions comme ça qui dégoûtent, que ce soit les femmes au niveau des hommes, les hommes au niveau des femmes, ou alors même qui dégoûtent.
3: Parce que malheureusement, on doit fermer sa porte à clé.
1: Alors, moi, je sais pas, Nad. Je sais pas, Nad, pour toi, mais moi, je ferme toujours ma porte. J'enferme les gens chez moi même.
5: Je ne ferme jamais ma porte.
1: Tu fermes jamais.
0: En 2026, tu fermes jamais ta porte.
5: Que quelqu'un entre sans qu'il y soit.
1: Ah bah, dégommé.
5: Je vous assure, les gars, c'est pas possible. Mais il est hors de question que je m'enferme. Je ne suis pas en prison. Et mon appartement n'est pas une prison.
0: Et ta
5: je ne dois pas m'enfermer. Il n'y a qu'en prison qu'on est enfermé.
1: Tout à fait.
5: Excusez-moi.
4: La différence avec la prison, c'est que
3: je comprends le point de vue. Très, très bon point de vue.
0: Mais voilà, après sur certains...

0: connaissent quand même certaines lois, qui savent surfer aussi sur les lois sur lesquelles les squatteurs surfent. On a des équipes maintenant qui sont émergentes où en fait ça prend possession des lieux, c'est-à-dire ça vient déloger les squatteurs
1: en devenant voilà. Des squatteurs, mais
0: non,
1: pas des squatteurs.
0: Non, non, ouais. c'est des équipes qui se montent.
2: Quand on refait la même chose,
3: c'est pour rire.
1: En fait, exactement. Dans le sens, les personnes qui vont squatter avec la loi et qui vont vaguer avec la loi, bah ces squatteurs, ces équipes là vont se faire entre guillemets limite passer comme des squatteurs pour des délogés.
0: Alors, non, en fait, ce qu'ils font, c'est qu'ils sont passés pour des forces de l'ordre.
4: Exactement.
0: Tu vois, ils sont passés pour des forces de l'ordre, c'est-à-dire qu'en fait, tout de suite, ils posent l'intonation du ton. Tout de suite. Et en fait, c'est la panique à l'intérieur.
4: Voilà.
0: Tu vois. Et à partir de là, en fait, ils y vont à la force. On en est passé à là. En fait, nos lois sont tellement contradictoires en France. On en arrive tellement à des choses comme aujourd'hui.
4: Il y a des propriétaires que j'ai vus d'ailleurs.
0: Non seulement tu crèves de faim, tu n'arrives pas à boucher ton mois, mais en plus, quand par exemple, tu es un propriétaire et tu veux mettre ton bien sur Airbnb pour te faire un peu fructifier un petit peu ton argent. Et bien là, de là, en fait, les malfrats, ils s'intègrent un peu là-dessus. Et à partir du moment où, en fait, tellement les lois sont tellement mal faites, qu'en fait, ils s'intègrent dedans, ils changent le verrou, ils appellent le DF et ils te mettent à leur nom. Et du coup, comme la loi ne veut pas dire qu'elle s'est trompée quelque part,
4: ces choses-là,
0: alors on les laisse faire. Voilà. Alors
4: ces
0: du coup, ce qui se
4: comme
0: produit,
4: l'alcool, le cannabis, c'est des règles,
0: c'est
4: qui contournent des lois, qui contournent des lois.
0: Oui.
4: C'est malheureusement c'est ça.
0: La France c'est ça.
4: Parce que la France c'est petit groupe par petit groupe, donc il y en a qui sont pour, il y en a qui sont contre, il y en a qui sont.
0: Mais là en l'occurrence sur les possessions de biens.
4: Mais par exemple.
0: Là on a des équipes qui se montent et c'est des grosses équipes.
4: On a eu plusieurs fois des vidéos sur internet comme Instagram ou TikTok qu'on traîne bien tous dessus, même sur YouTube où des propriétaires ont des chiens style malinois, des gros chiens. Et sont partis les emmener directement dans leur bien.
0: Voilà, j'ai jeté mes feuilles.
4: Pour faire partir les individus qu'il y avait dedans, quoi. Donc ça arrive à un moment où ça devient violent, c'est...
3: Sinon,
4: c'est
3: moi,
4: con, en fait.
3: J'ai peut-être une solution peut-être un peu moins violente, non violente, justement. C'est si vous avez un pote du BTP, vous l'appelez, vous condamnez la porte.
4: Ah, c'est ça, il y en a, il l'a fait.
0: Exactement, mais...
4: Il y en a, il l'a fait.
0: Tout à fait.
4: Il a condamné la porte, il a dit,
0: la porte, vous ne voulez pas sortir, alors vous allez rester à l'intérieur.
4: Ouais, il a laissé la fenêtre ouverte.
0: Voilà, tout à fait. Parce que la fenêtre, dans la loi... Non, mais dans la loi, c'est tout à fait. Dans la loi, la fenêtre, elle est comptée comme une infraction. C'est-à-dire qu'en fait... La personne qui est à l'intérieur piégée, du coup, que tu es en train de fermer ta porte, elle est obligée de passer par la fenêtre pour sortir.
1: Exactement.
0: Et à partir de là, la loi rechange encore.
1: C'est là où, justement.
0: Et du coup, c'est pour ça que maintenant, du coup, il y a...

0: Bon, moi, pour l'instant, coquin, j'ai plusieurs histoires dans ma tête.
1: J'en ai plusieurs aussi.
0: Bien évidemment, je suis toujours la personne qui envoie la sauce dans l'instant coquin. Mais aujourd'hui, j'ai fait abstraction et je vais laisser à mes intervenants préférés du jour de nous raconter une petite anecdote dans l'instant coquin. Alors, la thématique, c'est pas de nom et pas de lieu de secteur au cas où.
1: Pour foutre dans la merde personne.
0: Voilà.
1: On dans sait l'importance jamais, hein. Des choses.
0: Alors, qui a envie de raconter son instant coquin, érotique? Bon, on n'est pas là pour parler de cul. On est là pour raconter nos vannes. Qui?
2: Je suis un peu pris au dépourvu. Je suis pas venu préparer, moi. J'ai pas d'histoire.
0: Il n'y a pas de préparation dans l'instant coquin. Regarde.
2: Il faut que j'y réfléchisse un peu, là.
0: Lucky Way. Est-ce que tu crois qu'il y a de la préparation là?
1: Bien, la feuille elle est blanche, il y a trois mots.
0: Voilà, ça c'est l'instant coquin, il y a tout dans mon cerveau. Allez,
2: exactement.
0: Vas-y. Qui a quelque chose à dire? Nod.
1: Je veux bien
0: t'as
1: ouvrir le bal.
0: T'as pas un instant coquin? Tu veux ouvrir le bal?
1: Oh là,
0: allez,
1: oh là,
0: vas-y.
1: J'en ai une bonne.
3: Purée, même d'accent coquin. Ouah.
0: Accent coquin.
3: Accent coquin, même.
1: Alors,
3: pas.
1: Pour la petite histoire. Alors, j'étais chez un ami, proche de moi et de ma petite copine, voilà. Et à 22h, il fallait qu'il y ait personne dans l'appartement de sa maman. Malheureusement, là où le pingouin s'est foiré dans ses petites histoires de « viens, on se casse de Limoges », j'avais pas prévu ce coup-là. Donc, moi et ma chérie, on se demande mais où on va dormir et où je vais dormir parce qu'au pire, elle peut rentrer chez elle. Et je me suis retrouvé dans le garage de mon copain, de mon meilleur ami, à dormir sur des palettes à côté d'un scooter.
0: C'était nul, hein.
1: Et attends, ce n'est pas fini. Et du coup, je dors avec ma chérie, voilà, sur ces palettes. Et le lendemain matin, à 10h, le réveil sonne. Notre ami nous appelle et il nous dit très clairement: ma mère doit passer dans le garage, mais il faut que tout soit clean parce qu'elle sait pas que vous êtes dormi dans le garage. Et on s'est mis à courir de partout parce qu'il fallait ranger le garage, il fallait ramener les clés du garage au collègue avant que sa mère elle parte. On a fait tout en zoom zoom, c'était mission impossible dès le matin. Je crois que c'était l'histoire la plus drôle que j'ai pu avoir avec.
0: C'est la
1: avec
0: plus lamentable que j'ai pu entendre.
1: Là, peut-être pour toi, mais moi je crois que c'était l'histoire.
0: T'as dormi
1: la plus
0: sur
1: drôle
0: des palettes, t'as fait quoi à l'instant?

0: même quand tu crois que t'es prêt, t'es pas prêt.
1: Ah non, on n'est jamais prêt. Jamais prêt à rencontrer des darons.
0: Parce que même quand tu crois que t'es prêt, t'arrives devant daron et tu fais non, en fait j'étais pas prêt, t'as vu.
1: Pas du tout prêt à ça en fait. Et bah tout s'est bien passé. Je ne m'attendais pas à ça. Il m'a accueilli comme un prince, je pourrais le dire. Lors d'aujourd'hui, je le respecte tout autant. C'est un prince, cet homme. Et je ne m'attendais pas à me faire attirer en me disant viens, on va discuter. On va discuter 2 minutes dans ma chambre.
2: Oh merde, dans la chambre.
1: Viens, on va discuter 2 minutes dans ma chambre. J'ai quelque chose à dire d'important.
0: John sort de ce corps.
2: John sort de ce corps.
1: Bah, je suis sorti de mon corps. Il y a pas de souci. Je suis sorti de mon corps.
0: Enfin, t'es sorti de son corps pour y rentrer, pour y ressortir, c'est ça?
1: C'est ça. Je suis sorti de mon corps pour rentrer dans son corps, pour ressortir, pour rentrer. Mais.
2: Bah, t'as fait des va-et-vient, dis donc.
0: Moi, un baboudin tout mouillé là. Hein.
1: Et ben. À l'heure d'aujourd'hui, j'ai toujours envie que ce soit ma femme. Hein. J'en ferai ma femme.
0: On espère tout le bonheur pour toi et ta future femme.
3: Je vais la voir. Ce sera ma femme. Je l'aurai.
1: Je l'aurai.
2: Je l'aurai. Un jour.
1: Je laisserai
2: ta femme. Oh non, mais c'est tout le bonheur qu'on te souhaite. Hein.
0: Un jour, oui, je sais, c'est le
1: bonheur,
0: merde.
1: C'est alors, le bonheur que je me souhaite. Mais bon.
2: Moi, j'ai connu quand même dans mes connaissances personnelles où il y a des personnes où ils se rencontrent, c'est des plans cul et ils deviennent amants, amis, amour.
1: Exactement.
0: J'ai comme j'aime ça. Bien appeler Namimour.
2: C'est, ouais.
0: J'ai appelé ça Namimour parce que du coup, moi pour moi.
2: C'est vrai que Pingu, il est l'inventeur de Namimour.
0: Voilà, le plan cul n'existe pas pour moi parce que je ne comprends pas comment tu peux avoir
2: une relation sexuelle
0: sans rien avec, genre sans amitié, sans amour, sans rien. Du coup, j'appelle ça Namimour. Et voilà, c'est peut-être pour la petite anecdote parce que ami, amour,
4: c'est
0: voilà.
4: Plus joli, c'est
2: Nami. T'as vu
5: c'est tout pire. Du sex friend aussi.
0: Ça veut dire en plus la même chose en fait.
5: Oui, oui.
2: L'amour. Moi, j'ai hyper adoré quand il m'a sorti ça. Il devait avoir 9-10 ans, quelque chose comme ça. Et il m'a dit maman, c'est Namimour. Ah, c'est quoi ça, Namimour? Il m'a dit c'est quand c'est ton ami, mais que c'est ton amour en même temps.
0: Voilà.
2: Ah, ok, d'accord. Donc ça, c'est quand c'est un plan cul.
1: Exactement. Exactement.
2: En fait, il savait déjà ça.
1: Exactement.
2: Avant d'être dépucelé.
0: En fait,
1: c'est important de connaître ça avant de rentrer dans la vie adulte, parce que sinon, ça sert à rien.
0: T'as cette chose-là où tu sais très bien qu'une relation amie peut devenir amour, comme moi, ma relation, par exemple, c'était à la base une très bonne amitié qui a fini en amour. Voilà.
2: Ouais, vous êtes vus 3 fois avant.

0: ceux qui savent pareil, c'est ma mamounette, voilà.
1: Ok.
0: C'est ma mamounette d'amour, voilà, on va pas se le cacher. une fois dans ma bed à l'ancienne, toujours avec ma copine que j'ai actuellement, voilà. J'avais le Bengala, il était là, il était présent. Et du coup Ray qui rentre comme as. Et faut savoir que quand je vous parle de ça, il y avait ma femme qui avait littéralement ma main sur mon paf en fait, parce qu'on rigolait dessus,
2: on était en train de se battre contre Malenia.
0: Même ouais. Pas, on était en train d'hack dessus.
1: Mais
0: parce
1: bien,
0: qu'il
1: je suis
0: était
1: rentré,
0: sur
1: il y
0: gauche.
1: Avait un problème.
0: On était vraiment comme deux trous de cul, on était en train de rigoler parce qu'il était full côté gauche. Et du coup, on était en train de rigoler dessus, mais de fou. Et elle arrive d'un coup, sans toquer ni rien, juste elle ouvre la porte. Elle dit ça va, vous allez bien? Et nous, on était morts de rire de fou. Et elle est repartie comme elle est revenue. Hein. Elle est repartie comme elle est revenue. Hein. Bah, oui, ça va, vous allez bien? Ouais,
1: oui,
0: ça va, tranquille.
1: Ça va,
0: toi,
1: je vais bien. Ouais, je vais bien. Ouais, il m'a fait ça.
0: Ouais, ça va.
1: Ah non, sors.
0: Ouais, j'avais envie de lui dire. Ah, si, c'était pas.
1: Mais je t'entends, mon fils, de là où je me trouve, même la porte fermée.
0: Ah, heureusement que tu m'entends.
1: Oui, c'est vrai, on a changé. Non,
0: si
1: c'est
0: je te
1: pas
0: crie,
1: vrai.
0: Oh, est-ce que je peux avoir du tabac et que tu me réponds pas, je vais être triste.
1: Arrête de fumer ou alors arrête de te faire fumer, enfin je fais quelque chose.
2: Moi je fumais du.
0: Ouais, mais
1: pétille.
0: Je fumais avant que la vie.
1: Dit-elle du haut de ses 48 ans.
3: Exactement.
0: Après.
3: C'est bien t'arrêter, ça faisait 48 ans, c'est bien.
1: On s'arrête là. Hein.
3: Joyeux anniversaire à tes 60 ans.
1: Thank you very much. Ah, il s'en tire à balles réelles. Il est 19h51, vous êtes toujours au bon endroit, on est là encore pendant une huitaine de minutes. Vous avez envie de raconter vos conneries là, les amis, sur Raconte pas ta salade avec
2: toujours.
1: Ray toujours.
2: J'ai
1: toujours.
2: Peut-être une anecdote coquine, du coup.
1: Allez.
2: Ça vient.
1: Allez.
2: Ça date.
1: Ça vient.
2: Ça date.
1: Change pas de main.
2: Ça vient.
1: Oui, mais chérie, c'est ta main. C'est ta main, chérie, c'est la tienne. Te rappelles pas, hier soir, j'ai mis du vernis sur la gauche.
2: Ça date de quand j'étais parti à Tours pour des études en musicologie, que j'ai lâché en moins d'un an d'ailleurs.
1: D'accord.
2: Et du coup, c'était l'une des premières soirées que j'avais faites. Et en gros, bah, c'était un peu une soirée jam où on allait performer avec des instrumentistes. Moi, j'allais rapper, tout ça. Et la soirée était plutôt bien. Et le truc, c'est que pendant la soirée, on va dire que j'étais à la recherche de ce petit Amiens. Je voulais fumer cette Zaza, je voulais fumer...
1: Ce petit CBD.
2: Oui, le CBD. voilà. aller chez OG Shop. Et du coup, ben, je suis allé vers une jeune femme, du coup, qui en avait sur elle, et je lui ai demandé si elle avait de quoi rouler. Moi, je pouvais lui filer le tabac, les feuilles. Et
1: charge
2: elle,
1: de revanche.
0: Même la utiliser, flamme.
2: Et même la flamme. Et en gros, oui. Et en gros,
1: monte sur ma banane.
2: Elle s'est mise à rouler, on a commencé à fumer le truc à deux, et à un moment, elle a voulu, je sais pas si vous connaissez la pratique de la sousou.
0: Ouais.
1: Oui.
0: Incroyable, pratique incroyable, les gars.
2: La pratique de, bah, du coup, de caler le...

0: Le John, il arrive, extension du territoire.
1: C'est une super anecdote. Ouais, vraiment, vraiment. Et,
2: c'est alors, le truc moi, qu'on redoute le plus.
1: Je crois que
2: chez les hommes, c'est le truc qu'on redoute le plus. Le truc de se péter le frein et la torsion testiculaire. C'est ce qu'on
1: alors, moi, je préfère passer derrière les gens qui se sont déjà pété le frein. C'est mieux.
2: Je crois que c'est les deux choses qu'on redoute le plus. Mais bon.
1: Tu redoutes quoi, toi?
2: Ah, ce que je te dis, c'est le fait de se péter le frein parce que ça pisse le sang et que ça fait mal, tu vois.
1: Ah oui, bah oui.
2: Je l'ai pas vécu, mais j'ai un bon ami qui l'a vécu. Et la torsion testiculaire.
1: Ah oui, mais toi, tu connais la torsion.
3: Surtout que ça peut vraiment être problématique.
2: Je connais pas la torsion, mais moi, j'ai autre chose. C'est la pesanteur de mes couilles. Va savoir pourquoi. Ah, je te jure, ça monte, ça descend.
1: Regarde,
2: monte, descend. Eh. Un baboudin.
3: C'est des montagnes russes.
2: Ah, je te jure, ça monte, ça redescend. Quand j'étais petit, ça montait jusqu'à ma vessie, j'étais obligé de les recaler à chaque fois.
1: Ouais, bah, c'est pour ça qu'elle a attendu longtemps avant d'avoir une copine.
2: Oh là, j'ai galéré avec mes couilles, hein. Ça me cassait les couilles.
1: Bon, bref, sur ce, on va faire un petit tour de table. Alors, les intervenants, les amis, est-ce que vous avez aimé le retour de Raconte-moi pas ta salade? Allez, ça, déjà. Déjà, non
4: ça
1: mais
4: m'a
1: sérieusement.
4: Manqué, Ray. Tu veux pas savoir à quel point tu m'as manqué sur cette radio. Le 93.5 chez Émergence, c'est très très bien.
0: Émergence.
4: Je ne dis pas le contraire, hein. Mais ça manque.
1: Ça te manque, hein. C'est l'adrénaline du dimanche.
2: C'est drôle, on se tape des barres.
1: Alors, on a une nouvelle thématique dans Raconte-moi pas ta salade. On viendra tout. Les deux semaines pour faire des émissions un peu plus qualitatives. Le truc, c'est qu'on revient dimanche prochain pour le 21 juin. D'ailleurs, c'était le partage du jour
3: obligé.
1: Pour ma part. Mmh. On revient. On sera là avec Lucio.
3: Avec moi, oui.
1: Plein de petites surprises.
3: Peut-être.
1: Parce qu'on a des enfants de Limoges qui se greffent à nous. On est fiers. On attend d'être dimanche prochain pour être sûr parce qu'on connaît le Limojo.
3: Voilà.
1: Ils sont motivés et d'un coup ils ont changé d'idée.
3: Ouais.
1: Voilà. Donc on le dit dimanche prochain, on est là à partir de
3: 6h. C'est la fête de la musique
1: de
3: toute façon. Voilà. Comme j'ai dit tout à l'heure, nous notre demande a été bien enregistrée.
1: À la mairie.
3: C'est 5 rues.
1: Je te pose la question.
3: Voilà, 5 rues de la loi. Alors, 5 rues de la loi.
1: Si tu aimes la loi, viens aux 5.
3: Voilà. C'est juste à côté du Vanity pour ceux qui connaissent, en haut de la mairie, là, en haut de l'aquarium. Et voilà. 5 rues de la loi, ça va être de 15h jusqu'à 22h. Parce que moi aussi, après.
1: Alors oui, l'arnaque du siècle.
3: Ah, mais non, je te jure.
1: Mais moi, je veux me trimballer dans les rues, toi, t'as pas compris. Encore.
3: Ah, si t'as envie de finir, ouais, bah oui, voilà.
1: C'est toi qui as les clés qui ferment.
3: Ouais, voilà, mais moi, j'ai envie de fermer à 22h.
1: Si je me mets la tiave.
3: Non, déjà de 15h. Déjà de 15h. Déjà de 15h à 22h, en fait, c'est simple. On fait on va faire une grosse journée, porte ouverte. De notre radio Émergence FM.
1: Quand
3: avec toutes les dimanche prochain, avec toutes les émissions du dimanche, que soit fallait pas nous inviter gros s'il y en a qui passeront, ainsi que Reggae Émergence, raconte-moi pas ta salade, et puis Giacoro si elle passera aussi. En tout cas voilà, c'est ça simplement le dimanche après-midi sur Émergence FM. Okay. Vous connaissez, ça se passe depuis longtemps pour ceux qui nous connaissent, qui nous entendent depuis longtemps. Donc voilà, ça va être franchement amicalement.
1: Amicalement,

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1: Il est 21h.
2: La petite jeune fille, là, derrière.
3: Vous y tenez un peu? Pas du tout.
2: À la folie?
4: Écoute, on va t'arrendre ta putain de mallette dans 24 heures.
2: Je ne marchande pas avec les gens que je tiens dans ma visée.
4: Écoute-moi bien, Rasputin. Quand tu seras devant moi, je vais taper tellement fort que tu vas te retrouver avec le trou du cul à la place des narines. 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
2: J'espère pour vous que vous avez une bonne montre.

Bonsoir à tous. Donald Trump condamne les frappes israéliennes sur Beyrouth. Au moins 3 personnes sont mortes ce matin après cette nouvelle attaque de l'État hébreu sur la capitale libanaise. Des bombardements qui n'auraient pas dû avoir lieu, affirme le président américain, avant d'appeler à la fin des combats généraux. Sur place, le locataire de la Maison-Blanche assure qu'un accord de paix avec l'Iran est proche, ce que dément Téhéran pour le moment. Donald Trump attendu demain en Haute-Savoie pour le sommet du G7 à Évian. Il devrait d'ailleurs s'entretenir avec Emmanuel Macron dans l'après-midi avant l'ouverture du sommet international où est notamment attendu mardi matin le président ukrainien Volodymyr Zelensky. Et à la veille de l'ouverture de ce sommet, des milliers de manifestants se sont donné rendez-vous dans les rues de Genève en Suisse pour une marche baptisée No G7, une mobilisation à l'appel de plusieurs associations, mouvements politiques et syndicats suisses pour dénoncer l'impérialisme et la

0: L'examen du baccalauréat l'après-midi, c'est ce que souhaite instaurer le ministre de l'Éducation nationale, Édouard Geffray, pour faire face au réchauffement climatique. Alors qu'une nouvelle semaine étouffante s'annonce, selon Météo France, après les épreuves anticipées de français et de mathématiques pour les premières la semaine dernière, les candidats de terminale démarrent leur semaine d'examen demain matin avec la philosophie. À la page des sports en cyclisme, coup double pour Isaac Del Toro, le Mexicain de la team UAE a remporté en fin d'après-midi l'étape Rennes du Tour Auvergne-Rhône-Alpes au sommet du plateau de Solaison, s'offrant par la même occasion la victoire finale au général. Le Français Paul Sexas, victime d'une lourde chute hier, a lui été contraint à l'abandon plus tôt dans la journée. La Coupe du Monde de football, et c'est au tour de l'Allemagne d'entrer en lice ce soir. La Mannschaft affronte Curaçao qui participe à son tout premier mondial. Le coup d'envoi a été donné à 19h. Plus tard dans la soirée, à 22h, les Pays-Bas affronteront le Japon. Cette nuit, la Côte d'Ivoire joue contre l'Équateur à 1h du matin. Et puis la Suède fera face à la Tunisie à 4h du matin. Voilà pour l'essentiel de l'info. Bonne soirée à tous.
1: Les filles, votre mère et moi, on va divorcer. Pleurez pas, je sais que ça fait mal et que c'est difficile à comprendre. Je sais pas ce que votre mère vous a raconté, mais je vais vous expliquer ma version dans des mots que vous comprenez. Je vois que t'as une jolie poupée. C'est à toi, non?
2: Oui.
1: Dis-moi, tu l'aimes ta poupée?
2: Oui.
1: Oui, tu l'adores?
2: Oui.
1: Ah oui, c'est bien normal. Et si je t'annonçais un jour que tu pourrais plus jamais jouer avec d'autres poupées que celle-là? Qu'est-ce que ça te ferait?
2: Je serais triste.
1: Tu serais triste, c'est sûr. Parce qu'il y a un tas d'autres poupées dans ta chambre. Sauf que si tu joues avec les autres, tu pourras plus toucher à cette poupée-là. Même si celle-là veut plus jouer avec toi depuis un bout de temps. Au fond, vous vivez dans le déni. Il y a d'autres poupées qui te plaisent. Chaque année, il y en a des nouvelles sur le marché. Tu veux une hôtesse de l'air?
2: Ouais.
1: Ou bien une poupée serveuse légèrement grassouillette?
2: Ouais.
1: Ou encore une poupée qui est en fait la meilleure amie de cette poupée-là?
2: Oui.
1: Avouez que ça vous plairait.
2: Ouais.
1: Ou une avec laquelle vous jouez une fois et revoyez jamais.
2: Ouais.
1: Ou disons que votre ami joue avec une poupée un soir et il a besoin de vous pour que vous veniez vous occuper d'une autre poupée. Vous en aviez pas envie, mais vous dites oui parce que votre ami s'abuse et vous voulez pas rester là et laisser l'autre poupée toute seule.
2: Ouais.
1: C'est pour ça que votre maman et moi on divorce. La monogamie, ce n'est pas réaliste.
3: La monogamie, ce n'est pas réaliste.
1: Encore.
3: La monogamie.

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0: 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Il est 22h.
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0: Dites-moi, plus personne ne me parle d'oseille?
1: Vous ne semblez pas avoir bien compris. Il ne s'agissait pas de choisir entre la médaille et l'oseille, mais entre la médaille et la tôle. Moi, je vous aurais foutu dedans. À perpète, en haute surveillance.
0: Vous savez quelle différence il y a entre un con et un voleur?
1: Non.
0: Un voleur, de temps en temps, ça se repose.

0: est proche, ce que dément Téhéran pour le moment. Donald Trump attendu demain en Haute-Savoie pour le sommet du G7 à Évian. Il devrait d'ailleurs s'entretenir avec Emmanuel Macron dans l'après-midi avant l'ouverture du sommet international où est notamment attendu mardi matin le président ukrainien Volodymyr Zelensky. Et à la veille de l'ouverture de ce sommet, des milliers de manifestants se sont donné rendez-vous dans les rues de Genève en Suisse pour une marche baptisée No G7, une mobilisation à l'appel de plusieurs associations, mouvements politiques et syndicats suisses pour dénoncer l'impérialisme et la politique de ces grandes puissances étatiques qui, selon eux, détruisent la planète. Dans le reste de l'actualité, plus aucun examen du baccalauréat l'après-midi. C'est ce que souhaite instaurer le ministre de l'Éducation nationale, Édouard Geffray, pour faire face au réchauffement climatique. Alors qu'une nouvelle semaine étouffante s'annonce, selon Météo France, après les épreuves anticipées de français et de mathématiques pour les premières la semaine dernière, les candidats de terminale démarrent leur semaine d'examen demain matin avec la philosophie. À la page des sports en cyclisme, coup double pour Isaac Del Toro, le Mexicain de la team UAE a remporté en fin d'après-midi l'étape Rennes du Tour Auvergne-Rhône-Alpes au sommet du plateau de Solaison, s'offrant par la même occasion la victoire finale au général. Le Français Paul Sexas, victime d'une lourde chute hier, a lui été contraint à l'abandon plus tôt dans la journée. La Coupe du Monde de football, et c'est au tour de l'Allemagne d'entrer en lice ce soir. La Mannschaft affronte Curaçao qui participe à son tout premier mondial. Le coup d'envoi a été donné à 19h. Plus tard dans la soirée, à 22h, les Pays-Bas affronteront le Japon. Cette nuit, la Côte d'Ivoire joue contre l'Équateur à 1h du matin. Et puis la Suède fera face à la Tunisie à 4h du matin. Voilà pour l'essentiel de l'info. Bonne soirée à tous.
1: C'est parti.
2: J'ai peur.
3: Non, la stratégie est excellente.
2: C'est pas la stratégie qui m'inquiète, c'est le stratège.
3: Ça sonne.
2: Mettez-le au haut-parleur.
3: Espérons qu'ils n'ont pas encore consommé.
1: Chut.
3: Il y a peut-être mieux à faire.
1: Oh, chut.
4: Allô?
1: Pascal Monod?
4: Oui?
3: Il a la voix fatiguée. C'est pas bon signe.
1: Oh. Pardon de vous déranger. Je vous appelle de la part de Jean-Paul Roussin.
4: Oui?
1: Il a tenté de vous joindre avant de prendre l'avion. Il avait un message urgent pour vous.
4: Je vous écoute.
1: Brochant est au courant.
4: Quoi?
1: Pierre Brochant, il est au courant pour sa femme, il arrive chez vous pour tout casser.
3: Bravo, François, bravo.
4: Qui est à l'appareil?
1: Vous ne me connaissez pas, je suis un ami de Jean-Paul Roussin, il m'a dit de vous dire que Brochant arrivait et qu'il n'était pas seul. Il a trois de ses copains avec lui et ils sont très costauds.
4: Mais il est malade ce type, je ne suis pas avec sa femme.
1: Vous n'êtes pas avec Madame Brochant?
4: Mais non, elle s'est décommandée.
1: C'est pas ce que Roussin m'a dit, lui il m'a bien dit, il est avec Madame Brochant.
4: Mais pas du tout, je suis avec la femme de mon contrôleur fiscal. Un connard qui me persécute depuis des mois. Je suis en train de sauter sa femme. Je ne suis pas du tout avec Madame Brochant.
5: Est-ce que je peux utiliser votre téléphone, s'il vous plaît?
6: Mais je vous en prie.
5: Je faisais des courses du côté des Champs-Élysées cet après-midi. Et je lui ai dit Charles.

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0: Bonjour.
1: C'est bien au monsieur anglais du sixième que j'ai l'honneur de parler.
0: Oui.
1: Je suis à bout, monsieur. Qu'est-ce qui se passe chez vous?
0: Il se passe que je vous emmerde, monsieur. Vous, votre affreux boudin de femme, et votre sale chat.
1: Oh! Vous savez à qui vous parlez?
0: Au gros tas que je croise tous les jours dans l'escalier.

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0: André, regarde!
1: Il pleut chez moi, monsieur!
2: Il pleut chez vous? Mais c'est exprès!
1: Mais je vais monter, vous corrigez, monsieur! Je vais monter!
2: Mais bien sûr, montez donc! Espèce de lavette! Dégonflé! Pauvre type! Cornichon!

0: Pino Hate.
1: C'est trop calme. J'aime pas trop beaucoup ça. Je préfère quand c'est un peu trop plus moins calme.
2: Flash.

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Bonsoir à toutes et tous, nouvelle émission d'Hits de Musique qui est une émission en résidence par LPR le vendredi 22h-23h et dans cette 679e émission, on vient consacrer ce soir un peu en mode spécial productrice et compositrice effectivement. J'ai choisi de faire une mise en avant des femmes puisque les femmes dans la musique et dans l'électronique, c'est pas si souvent. Alors voici une petite sélection à écouter au creux de vos oreilles et même bien fort si vous le souhaitez parce qu'il va y avoir du lourd. Très bon programme avec LPR sur Émergence.

Hits de musique, l'émission sur Émergence FM le vendredi 22h-23h. Et cette émission du soir a consacré une spéciale productrice-compositrice, que des femmes qui se sont collées derrière les machines pour faire des morceaux et du gros son, en commençant avec Chloé, One Ring Circus. Ça date de 2010 et c'était sorti sur le label Kill de DJ Records. Puis un morceau jamais sorti, ou du moins paru sur un sampler de Trax. Oui, parce que le magazine Trax m'a bien aidé pour en remplir un certain nombre. C'est de Mademoiselle Caro et c'est le morceau After All. Maya Jane Coles avec le morceau Run With The Wild sur I Am Me. Je crois que c'est de son label, mais j'ai un doute sur... en 2013. Puis Quartet of Love avec le morceau paru sur le label Bureau en 2005. Screaming Raquel, la voix qu'on entend sur les premiers morceaux de Chicago en version house chez Trax Recordings.

It's the Music Radio Show VM d'ici quelques jours. Et puis vous avez déjà la possibilité avec ce même lien de retrouver les émissions précédentes. En vous souhaitant un très bon week-end, une très belle soirée électro-diversifiée sur Emergence. À très bientôt. Ciao, ciao.

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0: C'est bon, on a de quoi faire connaissance. Je sais pas pourquoi, mais ça me démange de le balancer. Pour voir.
1: C'est vrai que c'est tentant, puisqu'on est là.
2: Vous n'avez pas le droit.
1: Mais on plaisante, enfin, mais... Un peu de fantaisie. Hein, je trouve qu'il se déroule pas mal.
0: Imagine la place que ça ferait si on suspendait tous les cons.
1: Vaste programme.